0: une queue de 45 minutes pour des frites. Et moment magique, le fait d'apercevoir la Seine entre deux épaules et un drapeau breton. Qui sont ces Français capables de tenir 11 heures debout, mais qui demandent un arrêt maladie après avoir monté une étagère chez eux? Festival d'été, passion musicale ou gigantesque concours national de survie avec bracelet en tissu qui pue, c'est bientôt sur C'est Star.
1: Oui, mais alors attention, dans les festivals, attention, il y a les festivals sérieux et il y a des arnaques.
0: Aux Vieilles Charrues, un festivalier pensait acheter du hashish. Il est finalement reparti avec une part de Queen Yaman. Déçu sur le moment, il admet aujourd'hui que c'était le produit le plus fiable du festival. Au camping, les arnaques commencent dès l'installation. Tente 6 places, 4 personnes dorment dehors. Camping soi-disant calme, sauf que le voisin est torse nu et joue du djembé depuis mardi. Pendant ce temps, certains escrocs réalisent des prouesses. Revendre une chaise pliante trouvée par terre, louer un chargeur qui ne fonctionne pas ou faire croire qu'une bâche Décathlon est un espace VIP. Et comment reconnaître un festivalier expérimenté? Au bout de 4 jours, sans douche, même les moustiques respectent les distances de sécurité. Festival d'été, jusqu'où les Français sont-ils prêts à perdre leur dignité pour écouter 3 chansons qu'ils connaissent? C'est bientôt sur C'est Star.
1: Et on termine, comme d'habitude, cherche enquête exclusive avec le portrait de la semaine.
0: Dans le portrait de la semaine, nous avons rencontré Damien, 31 ans. Son rêve, voir enfin David Guetta, Dua Lipa et Martin Garrix sur la même affiche. Pour ça, Damien, tout sacrifié, 3 jours de congé, 280 euros de billets, 140 euros de carburant et la dignité de dormir dans un sac de couchage qui pue le slip pas la vie. À 20h, il se place devant la scène. À 20h05, un homme de 2m12 monte sur les épaules de sa copine. À 20h10, un autre hisse un drapeau breton de la taille d'une voile d'un catamaran. À 20h15, un troisième décide que le meilleur moment pour filmer le concert est avec sa tablette. Résultat, pendant 1h30, Damien a principalement assisté au concert d'un Samsung Galaxy. Aujourd'hui, Damien est rentré avec 847 vidéos de coudes, 3 coups de soleil, une gastro légère et un souvenir impérissable. Il n'a ni vu David Guetta, ni Dua Lipa, ni Martin Garrix. En revanche, il connaît parfaitement la nuque d'un certain Kevin de Béthune. Le portrait de Damien, c'est dimanche, dans 7 à 8, sur C'est Star.
1: Merci, merci, j'enquête exclusive pour ce boulot.
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3: Voici maintenant la révision pour ceux et celles qui sont en plein bac. J'ai décidé de vous aider et vous pouvez compter sur nous quand même parce qu'on n'est pas les derniers. C'est un monsieur qui va dans la rue poser des questions de conjugaison. Écoutez, alors, c'est tout ce qu'il ne faut pas faire.

0: question de conjugaison. Écoutez, alors, c'est tout ce qu'il ne faut pas faire.
1: Quand deux verbes se suivent, le second se met à...
2: À l'arrière.
1: À l'arrière d'où?
2: Bah, de l'autre verbe.
0: Ah ouais.
2: Ils se suivent.
1: Ils se suivent.
0: Ouais.
1: Quand deux verbes se suivent, le second se met à l'arrière.
0: Ah oui.
3: Bah allez, il faut qu'ils se suivent. Il est derrière quand même.
0: Il prend l'aspi.
4: Bah, ouais, il fait des appels de phare.
0: Dans les virages, c'est mieux. On continue avec cette jeune femme. Je rappelle la question. Quand deux verbes se suivent, le second se met à...
3: L'indicatif.
0: Ouais.
5: Exactement. L'impératif.
1: L'impératif.
5: Rimer.
1: L'impératif. Ah, le deuxième se met à rimer.
3: Se met à rimer.
6: Faut faire de la rime.
0: Ouais. Non, madame. Bon, alors, quand deux verbes se suivent, ouais, le second se met à. Deuxième chance, madame.
5: En terminatif du sujet du cinquième groupe, pouf, verbalé.
0: Ouais. Alors, attendez.
3: Ah, génial, celle-là.
0: Attendez, je peux le réécouter, s'il vous plaît, celui-là.
5: En terminatif du sujet du cinquième groupe du verbalé.
1: Ouais, cela dit, c'est bien tenté.
3: C'est tout ce qu'elle a appris en 10 ans.
0: En terminatif du cinquième groupe du verbalé.
4: Selon Pythagore.
0: Je sais même plus ce que ça fait. Les soirs de pleine lune. Allez, madame, allez, écoutez, je vous la refais une dernière fois, une dernière chance. Quand deux verbes se suivent, le second se met...
1: Quand deux verbes se suivent, le second se met à...
5: Suivre. Mais ils se suivent, ils vont dans la même direction. Ils marchent dans la main. Together.
1: Together. Quand deux verbes se suivent, le second se met à se suivre.
5: Ouais, suivre.
1: Ah ouais. À suivre, c'est pas ça.
5: Oh merde.
0: Ah ouais.
5: Mais c'est quoi, à terminer? Ah, au pluriel, non.
3: Le verbe se met au pluriel.
0: On me dit que quelques profs auraient décidé de mettre fin à leur jour avec une tasse de café là, en disant il n'y a plus rien à faire. Ribéry, un petit mot.
7: Voilà, on dirait que c'était comme si qu'il n'y avait rien changé hier.
0: Ah, ouais.
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0: te dis c'est mignon un enfant, c'est rigolo et tout. Mais quand on a un tout le temps, tu te dis que c'est quand même des galères, tu vois.
1: C'est ce que je me dis, moi, le dimanche matin, quand on se réveille, tu sais, à 11h midi, voilà. Tu te dis putain, on n'a pas de gamin, ça quand même, ça fait plaisir parce que sinon, c'est tard du mat.
2: Vous n'en voulez pas, vous?
1: Si, si, bien sûr, on en veut, mais j'avoue, quand il réfléchit,
2: mais grand,
0: j'ai pas encore rentré.
2: À 12 ans.
1: Ouais, voilà.
2: 76% des gens interrogés ont déjà félicité un enfant pour un dessin, alors qu'ils le trouvaient nul et ne savaient pas ce que ça représentait.
3: Bah, ouais, oui. C'est tout le temps, ça, non?
0: Ouais.
2: C'est vrai que les enfants qui te font les oiseaux avec des V.
0: C'est vrai.
2: Pas de talent là-dedans.
0: Ouais. Ouais,
2: V.
0: Ouais, c'est ça.
4: Par contre, le papa est toujours grand et jamais gros.
2: Ouais.
4: Ça, c'est bien, ça.
2: Et les fenêtres sont toujours en haut. Dans des maisons très grandes. 68% ont déjà fait semblant de chercher un enfant à cache-cache alors qu'ils savaient parfaitement où il était.
0: Bah oui,
3: c'est le jeu.
2: T'as le gamin, il y a les pieds qui dépassent.
4: Non, je
2: ne
4: sais pas où il est.
1: Et le reste, ils ont commencé à s'inquiéter.
3: J'adore.
2: Soit t'adores quoi?
3: Bah jouer comme ça, à cache-cache, et puis faire semblant de ne pas savoir où il est alors qu'il est caché comme une merde, mais bon.
2: Ah, t'aimes bien.
0: Comme une merde.
2: 68%.
1: Avec ton mec, t'as tué.
2: Je pense qu'elle est capable de lui dire, mais regarde-moi ça comme t'es caché comme une merde.
4: Bunny ou le kiki de Bad Bunny?
2: 68%. Alors 61%, pardon, estime qu'un enfant qui se réveille à 6h du matin devrait être considéré comme une nuisance sonore.
4: Évidemment.
0: Oui. Alors c'est souvent, moi la semaine, mon fils il galère à se réveiller pour aller à l'école.
2: Ah, puis
0: le week-end, il est déter à 7h.
2: 57% ont déjà regardé une vidéo de leur enfant pendant 10 minutes avant de réaliser que sur la vidéo, il ne se passait absolument rien.
1: C'est surtout quand on te la montre, qu'on te dit regarde, il va faire un truc. Ouais, non, c'était pas celle-là en fait.
2: Regarde, il est marrant. Voilà. Et 43% des parents reconnaissent avoir déjà mangé discrètement un chocolat qui était destiné à leur enfant pour éviter qu'il en mange trop. Bien sûr.
3: Pour ça que t'es pratique.
2: Comment?
0: Pour ça qu'on est gros.
2: Bah évidemment, voilà, bien sûr.
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3: McFly et Carlito ont lancé leur propre marque de chips qui s'appelle Brosti. Six saveurs différentes, ça se veut haut de gamme. Les chips sont produits dans une ferme, les parfums classiques comme sel et vinaigre ou barbecue, et d'autres plus originaux comme couscous merguez, ce qui n'est pas idiot d'ailleurs.
4: Ouais.
3: Ça doit être bon ça.
4: Et j'ai vu un fraise chantilly.
3: Jambon beurre et un fraise chantilly. T'as goûté toi, pas visiblement un peu. T'as goûté.
5: Ça va pas la tête.
4: Visiblement aussi les braises, les bico,
3: T'as fait le rayon, non? Parce que Théo, le t-shirt ACDC, c'est un
4: ACDC.
3: Oui.
6: J'ai goûté les couscous merguez, moi.
3: Et alors?
6: Elles sont délicieuses.
3: Bah ouais, mais ça m'étonne pas.
5: Couscous merguez.
3: Il y a jambon beurre aussi.
6: Jambon beurre.
3: Mais encore, il n'y a pas cornichon.
5: Là encore, ils ont oublié le cornichon.
7: Bon, je pense que tu le mets sur la chips après.
3: On a qui pour en parler avec nous?
7: Eh bien, on a Fabrice Lucchini qui souhaite réagir. Bonjour, monsieur Lucchini.
8: J'ai envie de dire où va le.

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2: Quelle journée de la radio, c'est ça, Stouff?
3: Fête de la radio.
2: Fête de la radio. Donc on a décidé, nous, de prendre un petit peu d'avance. Il se trouve qu'on a du stock, on n'a pas commencé hier. En 2005-2006, j'étais avec toute mon équipe sur, je crois que c'était Fun.
4: Oui. Ouais.
2: Et on faisait une émission le vendredi matin qui était avec des auditeurs en public dans le grand studio qu'on partageait avec les grosses têtes de l'époque.
4: C'est vrai.
2: Voilà, et on filmait, etc. Et on avait plein de stars.

0: toutes différentes les unes des autres.
1: Oui.
0: Il y avait des ringards, il y avait des nouveaux, il y avait des actrices.
2: Mais dans cette vidéo, il y a Sonny Anderson, un attaquant de l'Olympique Lyonnais.
0: Oui. Non, mais il y avait c'était un mélange de plein de gens qui n'avaient rien à voir les uns avec les autres et ça créait une espèce de magie. Cette fois, la séquence que vous allez entendre, on est en 2005-2006, Nikos vient pour la Starac 7. Ça vous donne une petite idée. Ouais. Alors, je vous explique. Je suis dans le public. Autant vous dire, vu la taille du studio, à 4,50 m de lui. J'ai un micro, lui, il a pris ma place, et je suis dans le public pour faire chanter des auditeurs qu'on a juste sélectionnés une seconde avant, qui ne savent pas bien ce qu'ils vont chanter.
3: C'est pareil, ils ont des textes aussi, eux.
0: Voilà, alors, la

0: questionner une seconde avant. Qui ne savent pas bien ce qu'ils vont chanter.
1: C'est pareil, ils ont des textes aussi, eux.
0: Voilà, alors, je réexplique parce que c'est important. L'invité qui était Nikos, on lui dit, tu prends ma place, voilà le texte qu'on a écrit pour toi.
2: Et ça commence maintenant.
0: Et on y va.
3: Et bonsoir à tous, bonjour, il est 8h59 et 15 secondes. Avec nous aujourd'hui notre envoyé spécial en France pour trouver les nouveaux talents de la Star Academy 7. Ils sont tous passés par là. Il y a eu Jennifer Nolwenn, Grégory, Patchy, non je déconne. Tout de suite on rentre dans le vif du sujet, je crois que Coé dit la bouboule de TF1 et dans le public. Bouboule, es-tu là?
4: Oui, absolument, je suis là, Nicolas. Si tu pouvais arrêter de m'appeler Bouboule, ça serait sympa. Donc je suis notre premier candidat qui s'appelle Manu. Manu, veux-tu te lever, s'il te plaît? Manu est donc là. Manu, il va nous chanter une chanson d'un des gagnants de la Starac. Que vas-tu nous chanter?
5: Alors, je voudrais chanter du Magali Vae.
4: Merci, c'était super.
0: Alors, on a même continué pour tenter de trouver un nouveau candidat. Malheureusement, je n'avais pas de retour. Alors, je faisais semblant, comme là, le bêtisier que vous voyez des fois. J'entends New York, bordel. Vous vous souvenez de ce bêtisier que vous voyez à la télé? Alors, je fais semblant de ne pas écouter Nikos. Bon, le reste est improvisé. Écoutez.
3: Est-ce que vous êtes toujours là, Bouboule? Vous êtes avec, je crois, un artiste à fleur de peau, un homme qui aime la poésie et qui aime regarder l'horizon le soir. Il s'appelle Julien. Bouboule?
6: Bouboule. Décalage, je crois.
4: J'ai pas le retour, j'entends New York. Le retour, mon Dieu.
0: J'ai pas, j'entends pas l'autre con.
3: Oui, Bouboule ne nous entend pas. Mais... Non, c'est un ami, mais il ne nous entend pas. Mais je crois que dans un instant, nous allons avoir une vraie connexion. Parce que depuis le début de cette émission, vous savez qu'avec Bouboule, dit Coé alias Maurice, il est impossible de passer à côté du talent.
4: On n'entend pas, là. Casse les couilles, ce grec. Je n'entends pas. Je n'entends pas. Bah oui, vous
3: 3280, c'est le numéro de téléphone si vous voulez.
4: Venir des abrutis de la communauté européenne. On a branlé qui a cadencé le service.

0: une phrase ou une émission de cette façon-là.
1: Tu veux finir, Nikos ?
2: Oui, beaucoup d'émotions, en effet, sur ce plateau. Beaucoup, beaucoup d'émotions, Bouboule. Je n'ai pas senti ça depuis que j'ai vu Armand Altaï sans maquillage. Voilà, c'est fini. Et avant de se quitter, comme dit le dicton du jour, celle qui pense que l'amour n'a pas de limite n'a pas vu souvent toucher ma bite.
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1: Le chien de Haute-Savoie qui s'appelait Lazare. Sonnet de Lazare.
2: Ah, oui, il a failli être dans le livre des records.
1: Bah
2: c'est
1: oui,
2: ça.
1: Il avait la langue de 15 mètres.
2: Quel âge déjà ?
1: Il est plus dedans, 30 ans.
3: Ouais, c'est beau. Hein.
1: 30 ans et 5 mois. Et je peux vous dire que quand vous avez passé 30 ans en chien, 5 mois de plus, c'est un effort. Ouais, hein. Ouais. C'est comme quelqu'un qui aurait 110 ans. Tu sens que les jours qui passent derrière. Il est mort quelques jours avant son homologation du plus vieux chien du monde par le Guinness Book. Question rapide, tour de table. Qui vit le plus longtemps, Stouff, une méduse ou un Nokia, Nokia 3210 ?
2: Une méduse ?
1: La méduse vit 6 mois et 1 an. Le Nokia 3210, 30 ans.
2: Une méduse.
1: Quelqu'un qui l'a rallumé il n'y a pas longtemps, il marchait encore. Ouais. Pietre, une anguille ou une lampe solaire achetée chez Temu ?
3: Une anguille.
1: L'anguille, c'est 100 ans. Ouais. La lampe solaire chez Temu, entre 3 et 4 jours. La tortue géante des Seychelles, Corentin, ou les feux de l'amour à la télé ?
4: Bah, les feux de l'amour.
1: La tortue géante des Seychelles.
2: C'est vieux,
1: ça.
2: C'est
1: 150 ans. Feu de l'amour, 52 quand même.
3: Ouais, mais c'est pas fini.
1: C'est vrai.
4: Victor, il va. Hein.
1: Vito.
3: Oui.
1: Un papillon ou un bobo parisien à Limoges ? Qu'est-ce qui vit le plus vieux ?
5: Le papillon, c'est sûr. Hein.
1: Ah, oui. Le papillon, 24 heures. Le bobo parisien à Limoges, 1 heure. Bien joué. Stouff.
2: Oui.
1: Le chien ou la 307 de Pietre ?
2: Oh bah, à l'aise la 307 de Pierre.
1: Oui, 24 ans, un chien entre 10 et 15 ans en théorie. Qu'est-ce qui vit le plus vieux, Pietre ? Les fourmis mâles ou mon furet que j'avais eu à l'époque ?
6: Ah, les deux n'ont pas vécu vieux, je crois. Hein.
1: Ah ouais ?
6: Je dirais ton furet, mais pas de loin.
1: Non, le furet, il a fait 3 ans. Les fourmis mâles, un jour. Non, rien, une histoire. Mes enfants, un jour, c'est une histoire.
3: Un coup de chaud.
1: Au soleil, coup de chaud. Comme une pierre. Si longtemps. Qu'est-ce qui vit le plus vieux, Corentin ? Oui. La souris ou l'échéancier de remboursement URSSAF que tu dois rembourser ?
4: Ah putain. Ah, attends, une souris.
1: Réfléchis. Ton échéancier URSSAF, ils t'ont mis combien de temps ?
4: Ils vont te mettre 6 mois. Attends, j'ai pas encore fait.
1: Tu voudrais combien ?
4: Ah bah le plus possible, là. Donc je vais dire mon échéancier.
1: Eh ben non, c'est la souris.
6: Yes.
1: L'échéancier, tu risques d'avoir 6 mois. La souris, c'est 1 an. Un faux bourdon.
4: 6 mois.
2: Alors c'est un faux bourdon.
5: C'est une variété de bourdon, ça fait comme ça.
2: Hein. D'accord.
1: Ou un paquet de gâteaux à proximité de Pietre.
5: Ah bah c'est le faux bourdon qui vit plus longtemps, hein, c'est sûr.
1: Par contre, j'ai un problème sur la durée. Vous m'avez mis 2 minutes. Ça vit pas 2 minutes, un faux bourdon.
6: Ouais, je sais pas les informations.
1: Ah oui, d'accord, toi tu bosses plus du tout. Je vais demander au stagiaire parce que tu bosses plus du tout. T'inquiète, il dépose à la SACEM par contre. Mais c'est le faux bourdon, tu t'es pas trompé dans les 2 minutes parce que ça veut dire qu'il décolle, il vient à côté de toi, il fait.
7: Il me semble qu'un faux bourdon, c'est un bourdon

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1: Pour la première fois de son histoire, l'Italie affiche une richesse moyenne par habitant supérieure à la France. Je rappelle qu'on se foutait de deux il n'y a pas tellement longtemps.
2: Ouais, grave, hein. On leur disait que,
1: disait que les gars, ils étaient bientôt ruinés, etc. etc. Et bien voilà, ça s'explique par une épargne plus forte, un endettement privé plus faible, une meilleure valorisation des actifs. Madame Meloni, alors, que tout le monde a critiqué au début, mais elle a fait un bon boulot.
2: Bon, en attendant, ouais.
1: Elle a fait un bon boulot, c'est-à-dire qu'elle a su dire non à certains trucs de l'Europe, et puis forcé de constater qu'en tout cas là-dessus, ça a marché. Un changement symbolique qui relance le débat sur l'évolution économique des deux pays. Alors, on a envoyé un espion pour savoir comment ils font.
3: Est possible, votre ami, ne pas regarder par la fenêtre, par favor?
1: Oui, pardon, monsieur.
3: Grâce mille.
1: Pardon, excusez-moi. Qu'est-ce qu'il a foutu, notre espion, alors?
4: J'étais dehors en train de regarder les étoiles et malencontreusement, quelqu'un a voulu un volet, je l'ai pris dans la figure.
1: Bah ouais,
2: putain.
1: On est grillé maintenant. On va faire les malins, les Italiens, ils se la pétaient devant nous. Ça ne m'énerve pas, vous?
5: Bah si, les mecs. On est jaloux les mecs, ils assurent les Italiens.
1: Ouais, je te confirme, ils assurent. Dans un instant, on appellera le président. Puisque notre président, donc il y a eu des jugements, hein, ça commence, hein, on a une trentaine de jugements pour les dégradations. Bon, les gars, ils sont zen, hein, ils arrivent au tribunal, ils ont les maillots du PSG.
6: Il y en a un qui a pris 2 ans et 6 mois ferme.
1: Sans coin complètement. C'est un policier. C'est un policier qui a pris.
6: Ah, c'est le policier.
1: Le seul qui est en prison hier soir, c'est un policier.
7: Ah,
6: ah
7: non.
6: Ah ouais, donc,
1: si, c'est un policier qui avait utilisé, je crois, qui avait fait acte de violence. Et un policier, ils sont beaucoup plus durs avec les policiers. Oui. Mais c'est pas de bêtises.
7: Mais c'est le monde à l'envers.
1: Bah, vérifiez cette info. Mais quand je vous dis des trucs, ils sont beaucoup plus durs avec les policiers parce que les policiers, ils sont obligés. Bah voilà, ils sont obligés d'être.
2: Il y en a quand même un qui a pris 4 mois.

0: date raté.
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3: J'ai une très belle histoire à vous raconter aujourd'hui.
4: C'est un beau roman.
5: Si ça me fout en l'air.
3: Il s'appelle Lamine Dramé. Il n'a que 7 ans. Violent incendie qui ravale son immeuble dans le 9e arrondissement de Paris.

0: Oh, non, oh putain, il a acheté sa patatose.
1: Bon. L'actu a circulé, vous l'avez peut-être
2: ouais.
1: vu.
2: Ouais, je crois que j'ai vu.
3: Non, mais je l'ai en tête, mais enfin, je l'ai pas vu, mais je me doute que c'est bah, les sacs, enfin tous les déchets McDo qui sont jetés dans la nature.
1: Oui, ça
3: on en voit plein
1: ça.
3: Sur la route,
1: ça
3: sur l'autoroute.
1: Ça. Oui, mais justement, McDo a envie de faire un truc, ils l'ont essayé en Angleterre.
4: Ils vont mettre, dès que tu vas commander. Ils vont mettre ton adresse ou ton nom avec une petite puce dans le sac et ils vont pouvoir te retrouver.
2: Une puce, ça devient un peu très cher.
3: Quand
4: comment,
3: tu vas au drive,
4: un truc comme ça.
1: Oui,
3: au drive, ils prennent pas une photo de toi, enfin toi au volant, machin, enfin comme un flash.
2: Ta plaque.
1: Ils vont faire plus simple. Ils vont écrire ta plaque sur le sac, ce qui fait que si à un moment donné on retrouve ton sac par terre, eh bien en fait il y aura ta plaque d'immatriculation. Donc ça voudra dire que t'as été un ignoble porc et c'est toi qui as acheté le sac. Alors, il y en a qui disent, alors c'est au Pays de Galles que c'est en expérience. Certains disent que c'est une mesure intelligente. Évidemment, t'as toujours les empêcheurs de tourner en rond qui te disent non, c'est une atteinte à la vie privée.
2: La fameuse, ouais.
1: En France, près d'1 million de tonnes de déchets sont abandonnés chaque année dans la nature. C'est pas 1 demi-million de tonnes de. C'est pas que McDo.
2: C'est pas
1: hein.
2: que McDo.
1: Ça veut dire. Non, moi, je l'ai vu faire devant moi une fois.
2: Ah, mais ça me rend fou.
4: C'est
2: ça.
4: Ouf. Ouais, ça.
1: Mais dans un rond-point, ouais, ils ont fini de manger. Ils ont tourné dedans, ils l'ont jeté par la fenêtre.
3: Ouais. Alors, ça.
1: J'ai déjà du mal à jeter un chewing-gum. La dernière fois, j'ai jeté un chewing-gum sur autoroute, je vous jure. J'ai failli m'arrêter pour le récupérer. Tellement en le jetant, je lui ai dit, mais tu n'es qu'un porc, Sébastien. Mais c'est vrai, je vous assure que c'est vrai. C'est pas bien. Et je l'ai jeté, puis j'ai dit, oh, après, j'ai pris de remords. Ouais. Voilà, donc voilà, ils vont peut-être le faire.
2: Donc ça, tu trouves que c'est une bonne idée?
1: Ouais.
2: Mais et si les mecs, ils jettent le contenu du sac?
1: Ouais.
2: Et qu'après, ils mettent le sac en boule et ils jettent le sac à la poubelle, t'es baisé.
5: Ouais, d'accord.
1: Ne leur donne pas de mauvaises idées.

0: radio suisse spécialisée en musique classique. Attention, à toi.
1: Un extrait de Così fan tutte, Lisa Della Casa. Comment elle s'appelle cette pute?
0: Voilà. Bon, on sent que la musique classique, lui, c'était pas son... Il y a Le chat dans la gorge de Pierre Bellemare qui faisait ses histoires. Je me demande même si c'était pas sur Europe 1.
2: Si.
0: C'était dans la maison, je crois. Bah, il y a longtemps.
3: De retour à ça. Merde, un chat dans la gorge, il faut pas partir. Quelques jours plus tard, le notaire de Copenhague lui confirmera. Mais c'est pas vrai, c'est pas possible. Ah, mon pauvre ami, excuse-moi.
0: Ah oui. Bah
3: non,
0: oui.
3: C'est pas vrai.
0: Oh là là.
3: Tu sais que c'est pénible.
0: Bah oui, je sais.
3: Ça va perdre le moral de faire ça.
0: Je sais, bien.
3: Impossible de parler ce matin.
0: Ah ouais.
3: Oh,
0: Chérie. Et un jour, je reçois Pierre Bellemare. On fait une émission, Piette, tu étais là,
4: oui.
0: Ça s'appelait Coïtv, ça se passait le matin, très tôt, on était en public, ça ressemblait à n'importe quoi, à rien. Et Pierre Bellemare, c'était l'inventeur en France du téléachat, c'est pour ça que quand on l'imite, nous on le fait dans le téléachat avec Bonjour Maryse.
5: Bonjour Pierre.
0: Et voilà, et alors Pierre, on lui avait écrit un texte. Et vous savez, nous quand on avait des invités, moi j'étais impressionné d'avoir Pierre Bellemare. Et j'avais mon papier sous les yeux et j'avais honte. Je me suis dit, je peux pas faire lire ça à Pierre Bellemare. Et Pietre le sait, à chaque fois ils étaient là, ils me regardaient.
2: Et vous pensiez vraiment qu'ils allaient jouer le jeu tous les...
4: Bah on le tentait.
0: Alors on le tentait à l'antenne.
2: Ouais. Okay.
0: C'est-à-dire que s'ils disaient non, parce qu'on savait que si on leur donnait avant et qu'ils le lisaient avant, ils diraient non. Donc on leur disait...
4: T'es en direct, vas-y quoi.
0: Voilà. Et donc là en plus on lui avait donné l'objet qu'il avait dans la main, qui était un petit... Alors je vous expliquais...
4: Un substitut phallique.
0: Qui était un substitut phallique.
4: Ah oui.
0: Un petit vibromasseur, quoi. Voilà, qui était mignon comme tout.
4: Il était là, il dit vas-y, tiens, le texte, l'objet, voilà. Démerde-toi.
0: Et on le donne à Pierre. Et écoutez.
6: Salut les loulous, c'est Tati Pierrot aujourd'hui. Je vous propose un objet qui va vous trouver le cul, hein. Enfin, je veux dire que vous allez être grave impressionné. C'est un substitut phallique que nous avons nommé le Lulu. D'où l'expression d'ailleurs, dans le cul Lulu. Le Lulu ne sert pas que à tiller la rondelle, enfin, qu'à se donner du plaisir. Il sert aussi dans votre cuisine. Par exemple, les queers viennent dîner chez vous à l'improviste et vous ne savez pas quoi leur faire. Eh bien, vous sortez votre Lulu. Et ce dernier vous servira à monter une mayonnaise ou bien encore à monter des œufs en neige. Attention, il est recommandé de faire la cuisine en premier et ensuite de s'en servir pour se chatouiller les siffleurs. Le prix de ce très bel objet est de seulement 187€.
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1: J'ai une très belle histoire à vous raconter aujourd'hui.
2: C'est un beau roman, c'est une belle histoire.
3: Ça me fout en l'air.
4: Moi aussi, ça me fout en l'air.
1: Il s'appelle Lamine Dramé. Il n'a que 7 ans. Violent incendie qui ravale son immeuble dans le 9e arrondissement de Paris. Il est coincé avec sa famille dans leur salle de bain pendant que les flammes gagnent dans l'immeuble et la fumée. Il pense vivre ses derniers instants et ce petit garçon de 7 ans pense qu'il va mourir.
5: Oh là là.
1: Sa maman tente même de grimper sur le toit avec son petit frère sur le dos pour appeler à l'aide, malgré le danger qui est immense. Finalement, les pompiers parviennent à sauver toute la famille. Et un pompier en particulier marque à jamais la mémoire du petit garçon. Il s'appelle José Pinto, c'est celui qui a pris le gamin dans ses bras. Et au milieu du chaos, il lui a sauvé la vie, il a descendu l'échelle avec le petit.
5: C'est mignon, c'est beau.
1: Des années plus tard, fasciné par les pompiers depuis cette nuit, Lamine rêve d'en devenir un à son tour. Même si sa mère, au départ, elle refuse parce que ça a été un traumatisme, il rejoint les pompiers de Paris comme gestionnaire du stock.
5: Excellent.
1: Le destin fait bien les choses. Grâce à son supérieur, il retrouve José Pinto, le pompier qui l'avait sauvé.
5: 20 ans plus tôt.
1: 20 ans plus tôt.
5: Ah, dans la même caserne.
1: Une rencontre qui a été émouvante pour les deux hommes qui seraient, et aujourd'hui veulent rester en contact et même réunir leur famille pour célébrer ça. C'est beau, non ?
5: C'est beau.
1: C'est une belle vocation. Ouais. Moi aussi, j'ai vécu la même histoire.
5: Je peux vous le dire. Ah ouais ?
1: Il y a 30 ans.
5: Ouais.
6: Qu'est-ce que t'avais fait ?
1: 30 ans, j'ai sauvé un enfant qui traversait la route seul.
5: Ah ouais ?
1: Devant le centre des impôts de Saint-Quentin dans l'Aisne.
5: Ah, c'était où tu
1: l'as ? Il allait se faire renverser. Je l'ai rattrapé au dernier moment.
5: Waouh ! Et du coup, il est devenu animateur radio comme toi ?
1: Pas du tout, il est devenu un inspecteur des impôts. Il m'en a collé pour 15 000 de rattrapage, bâtard. Mais
4: tout le monde n'a pas la même mémoire que le petit Lamine Dramé. Mais bon, bisous. C'est vraiment une belle
3: histoire.
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1: Pour la première fois de son histoire, l'Italie affiche une richesse moyenne par habitant supérieure à la France. Je rappelle qu'on se foutait de deux il n'y a pas tellement longtemps.
2: Ouais, grave, hein. On leur disait que,
1: disait que les gars, ils étaient bientôt ruinés, etc. etc. Et bien voilà, ça s'explique par une épargne plus forte, un endettement privé plus faible, une meilleure valorisation des actifs. Madame Meloni, alors, que tout le monde a critiqué au début, mais elle a fait un bon boulot.
2: Bon, en attendant,
1: elle a fait un bon boulot, c'est-à-dire qu'elle a su dire non à certains trucs de l'Europe, et puis elle a su. Forcé de constater qu'en tout cas là-dessus, ça a marché. Un changement symbolique qui relance le débat sur l'évolution économique des deux pays. Alors, on a envoyé un espion pour savoir comment ils font.
3: Est possible, votre ami, ne pas regarder par la fenêtre, par favor?
1: Oui, pardon, monsieur.
3: Grâce mille.
1: Pardon, excusez-moi. Qu'est-ce qu'il a foutu, notre espion, alors?
4: J'étais dehors en train de regarder les étoiles et malencontreusement, quelqu'un a voulu un volet, je l'ai pris dans la figure.
1: Bah ouais,
2: putain.
1: On est grillé maintenant. On va faire les malins, les Italiens, ils se la pétaient devant nous. Ça ne m'énerve pas, vous?
5: Bah si, les mecs. On est jaloux les mecs, ils assurent les Italiens.
1: Ouais, je te confirme, ils assurent. Dans un instant, on appellera le président. Puisque notre président, donc il y a eu des jugements, hein, ça commence, hein, on est une trentaine de jugements pour les dégradations. Bon, les gars, ils sont zen, hein, ils arrivent au tribunal, ils ont les maillots du PSG.
6: Il y en a un qui a pris 2 ans et 6 mois ferme.
1: Sans coin complètement. C'est un policier. C'est un policier qui a pris.
6: Ah, c'est le policier.
1: Le seul qui est en prison hier soir, c'est un policier.
7: Ah,
6: ah
7: non.
6: Ah ouais, donc,
1: si, c'est un policier qui avait utilisé, je crois, qui avait fait acte de violence. Et un policier, ils sont beaucoup plus durs avec les policiers. Oui. Mais c'est pas de bêtises.
7: Mais c'est le monde à l'envers.
1: Bah, vérifiez cette info. Mais quand je vous dis des trucs, ils sont beaucoup plus durs avec les policiers parce que les policiers, ils sont obligés. Bah voilà, ils sont obligés d'être.
2: Il y en a quand même un qui a pris 4 mois avec sursis, je crois, pour avoir lancé un saucisson sur un flic.
1: Voilà. À Pau. Voilà. Mais enfin, quand tu vas au tribunal et que tu as gardé ton maillot du PSG.
7: 14 mois de prison ferme.
1: Voilà. Pourquoi? Parce qu'il a fait acte de violence sur un gars pendant les soirées.
7: Ah oui, mais parce qu'il était hors service, c'est ça?
1: Oui, voilà. Et hors service ou pas,
7: hors service,
1: il reste policier. Donc il doit être exemplaire. Dans un instant, on appelle le président, c'est la journée mondiale du vélo aujourd'hui. Qui fait du vélo dans l'équipe?
6: Ouais, mais avec des roulettes.
1: Voilà.
7: Ouais, à la salle.
1: C'est quoi la douille de direction? Parce qu'il y a de plus en plus de gens
2: qui font du vélo. C'est quand tu crois que tu vas être payé par ton boss et il ne te paye pas.
1: C'est pas une douille.
2: Une douille de direction.
1: T'as raison. Ouais, c'est pas fou. C'est pas fou, oui. Oui, quelqu'un a une autre idée?
7: Ah non, c'est la meilleure explication.
1: C'est le mécanisme de direction qui sert à réduire les frottements, absorber les chocs. C'est quoi un monocoque?
8: Dans certains sports. T'as une coque, mais si t'as qu'une couille.
2: Ah, t'as une monocoque. Moi, je crois que c'était un moniteur qui te montrait comment manger un œuf à la coque.
1: Bien sûr.

0: Expander.
1: C'est pas à l'est, c'est pas Stallone, Schwarzenenegger et tout qui font des films.
2: Expanderables.
1: Ouais.
3: Ouais, c'est des Expanderables.
2: Allez, c'est un système qui permet de fixer le montage de la potence et qui remplace la bonne vieille étoile insérée de force dans le pivot de fourche. Vous avez compris ?
1: Je préférais les Expanderables.
2: Ouais, moi aussi, je préfère Expanderables.
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3: Quelle journée de la radio, c'est ça, Stouff?
4: Fête de la radio.
3: Fête de la radio. Donc, on a décidé, nous, de prendre un petit peu d'avance. Il se trouve qu'on a du stock, on n'a pas commencé hier. En 2005-2006, j'étais avec toute mon équipe sur, je crois que c'était Fun.
4: Oui. Ouais.
3: Et on faisait une émission le vendredi matin, qui était avec des auditeurs en public dans le grand studio qu'on partageait avec les grosses têtes de l'époque.
4: C'est vrai.
3: Voilà, et on filmait, etc. Et on avait plein de stars toutes différentes les unes des autres.
4: Oui.
3: Il y avait des ringards, il y avait des nouveaux, il y avait des actrices.
4: Mais dans cette vidéo, il y a Sonny Anderson, un attaquant de l'Olympique Lyonnais.
3: Oui. Non, mais c'était un mélange de plein de gens qui n'avaient rien à voir les uns avec les autres et ça créait une espèce de magie. Cette fois, la séquence que vous allez entendre, on est en 2005-2006, Nikos vient pour la Starac 7. Ça vous donne une petite idée. Ouais. Alors, je vous explique. Je suis dans le public. Autant vous dire, vu la taille du studio, à 4,50 m de lui. J'ai un micro, lui, il a pris ma place, et je suis dans le public pour faire chanter des auditeurs qu'on a juste sélectionnés une seconde avant, qui ne savent pas bien ce qu'ils vont chanter.
5: C'est pareil, ils ont des textes aussi, eux.
3: Voilà, alors, je réexplique parce que c'est important. L'invité, qui était Nikos, on lui dit, tu prends ma place, voilà le texte qu'on a écrit pour toi.
4: Et ça commence maintenant.
3: Et on y va.
6: Et bonsoir à tous, bonjour, il est 8h59 et 15 secondes. Avec nous aujourd'hui notre envoyé spécial en France pour trouver les nouveaux talents de la Star Academy 7. Ils sont tous passés par là. Il y a eu Jennifer Nolwenn, Grégory, Pachi, non je déconne. Tout de suite on rentre dans le vif du sujet, je crois que Coé dit la bouboule de TF1 et dans le public. Bouboule, es-tu là?
7: Oui, absolument, je suis là, Nicolas. Si tu pouvais arrêter de m'appeler Bouboule, ça serait sympa. Donc je suis notre premier candidat qui s'appelle Manu. Manu, veux-tu te lever, s'il te plaît? Manu est donc là. Manu, il va nous chanter une chanson d'un des gagnants de la Starac. Oui. Que vas-tu nous chanter?
8: Alors, je voudrais chanter du Magali Vae.
7: Merci, c'était super.
3: Alors, on a même continué pour tenter de trouver un nouveau candidat. Malheureusement, je n'avais pas de retour. Alors, je faisais semblant, comme là, le bêtisier que vous voyez des fois. J'entends New York, bordel. Vous vous souvenez de ce bêtisier que vous voyez à la télé? Alors, je fais semblant de ne pas écouter Nikos. Bon, le reste est improvisé. Écoutez.
6: Est-ce que vous êtes toujours là, Bouboule? Vous êtes avec, je crois, un artiste à fleur de peau, un homme qui aime la poésie et qui aime regarder l'horizon le soir. Il s'appelle Julien.

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3: McFly et Carlito ont lancé leur propre marque de chips qui s'appelle Brosti. Mm-hmm. 6 saveurs différentes, ça se veut haut de gamme. Les chips sont produits dans une ferme, les parfums classiques comme sel et vinaigre ou barbecue, et d'autres plus originaux comme couscous merguez, ce qui n'est pas idiot d'ailleurs.
4: Ouais.
3: Ça doit être bon ça.
4: Et j'ai vu un fraise chantilly. C'est
3: jambon vrai, beurre et un fraise chantilly. T'as goûté toi, visiblement un peu.
5: Ça va pas la tête.
3: Visiblement aussi les braises.
4: Les bico, les.
3: T'as fait le rayon, non? Parce que Théo, le t-shirt ACDC, c'est
4: ACDC!
3: On peut. Il est. Oui!
6: J'ai goûté les couscous merguez, moi.
3: Et alors?
6: Elles sont délicieuses.
3: Bah ouais, mais ça m'étonne pas.
5: Couscous merguez.
3: Il y a jambon beurre aussi.
6: Jambon beurre.
3: Mais encore, il n'y a pas cornichon.
5: Ah, encore, ils ont oublié le cornichon.
7: Bon, je pense que tu le mets sur la chips après.
3: On a qui pour en parler avec nous?
7: Eh bien, on a Fabrice Lucchini qui souhaite réagir. Bonjour, monsieur Lucchini.
8: J'ai envie de dire. Où va le monde? J'apprends que McFly et Carlito ont lancé une marque de chips. C'est formidable. Je ne critique pas, sachez-le, mais regardez le symbole de l'époque. Quand j'étais petit, on voulait être pompier, astronaute, pilote de chasse. Aujourd'hui, les jeunes veulent devenir saveurs barbecue. C'est énorme.
7: C'est vrai que oui, ça va devenir inquiétant. Là.
8: Avant, on regardait les étoiles allongées dans l'air. Maintenant, ils regardent leur temps d'écran. Avant, on rêvait à marcher sur la Lune. Aujourd'hui, on rêve d'être vérifié sur TikTok. À 12 ans, ils ont déjà une stratégie de marque. Ils parlent comme des consultants, on développe un projet. Mais enfin, Kevin, tu manges encore des coquillettes en forme de dinosaure et t'as sucé ton feutre rouge hier.
7: Disons que la nouvelle génération a de l'avance sur la technologie par rapport à notre époque où il n'y avait pas ça. Quoi. Ça
8: et les cigarettes électroniques, parlons-en.
7: Ça,
8: voilà.
7: Ça, ouais.
8: Avant, les rebelles fumaient des cigarettes, des gitanes, mais sans filtre, des clopes de bonhomme qui faisaient tousser comme la 307 de Piètre quand elle monte dans l'étage pour partir du moins 2 de la radio.
3: C'est vrai.
8: Aujourd'hui, les hommes ne fument plus, ils aspirent une clé USB goût barbapapa. On dirait qu'ils rechargent une perceuse parfumée au fraisier.
7: Du coup, vous n'êtes pas d'accord avec ce lancement de marque de chips?
8: Quand j'entends qu'on lance des chips, je me dis que c'est logique, bientôt au salon de l'orientation. Qu'est-ce que tu veux faire plus tard? Astronaute, non. Médecin, non. Alors, qu'est-ce que tu veux faire? Je veux fumer une chips électronique goût Ragnarok. Wesh, gros. C'est carré dans

0: qu'est-ce que tu veux faire? Ben, je veux fumer une chips électronique, goût Ragnarok, wesh bro. C'est carré dans l'axe The Bee. L'humanité visait les étoiles, maintenant elle a touché le fond. C'est terrible.
1: Merci, monsieur Luchini. Belle leçon.
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1: Ma petite stoufette, on y va, voici ton top du jour.
2: Donc les questions gênantes auxquelles la réponse est un peu compliquée à venir.
1: Questions gênantes du boulot, de la vie de tous les jours.
2: De tous les jours, par exemple, la première question c'est tu gagnes combien ? Donc ça, c'est le tabou absolu en France. L'argent, même entre amis proches, tu le dis pas forcément.
1: Vous savez que j'ai lu la dernière fois.
2: C'est perçu comme une intrusion.
1: Lu la dernière fois un truc de crétins, hein, de gens qui sont de petits sites internet qui sont qui sont putaclic comme on dit, qui mettaient le salaire de Coé a été révélé sur son ancienne radio.
3: Ah ouais, tu gagnes combien?
2: Même nous, on sait pas.
1: Et en fait, c'est assez dingue de dire que les gens n'ont toujours pas compris la différence entre un salaire et un chiffre d'affaires.
2: Ah oui.
1: C'est comme si tu disais à un épicier, disant à chaque fois que les gens payent, tu dis non, tout ça dans ta poche en fin de journée, il va te dire bah non en fait, parce que
2: parce
1: c'est
2: que tu redistribues.
1: C'est une fois que j'ai tout payé, j'ai payé l'électricité, etc. Bah non,
2: c'est-à-dire ils ont du mal à comprendre.
1: Tout le monde quasiment comprend ce truc-là, mais t'as toujours des crétins qui ont accès à des claviers d'ordinateur et qui te font des news, qui n'ont toujours pas compris que tu peux gagner 1 500 000 euros et perdre de l'argent à la fin de l'année. Parce que si t'as 1 600 000 euros de charges parce que t'as mis du développement, des machins, etc., bah t'as perdu de l'argent.
3: Après, c'est toi, pas... tu m'as dit que tu margeais à 95%.
1: Bien sûr. Et je ne paye pas les gens. Donc,
4: des marches.
1: Non, mais voilà. Effectivement, en France, il ne faut pas parler de salaire.
2: Autre question qui est gênante pour les Français, c'est quand on leur demande tu votes pour qui ?
1: C'est
2: la politique, voilà, c'est un sujet ultra personnel et on n'aime pas trop dire pour qui
3: on vote. Non, en France, non, personne ne te dit à la télé ou machin,
1: j'ai
3: personne
1: avec Stouff depuis qu'elle avait 10 mois, elle était libérée.
3: Non, mais après, Stouff, elle a eu le courage de le dire.
1: Stouff, elle était libérée d'un poids. Depuis, elle était très honnête, elle distribue des tracts en bas. Enfin, franchement, je l'ai trouvé très. Mais c'est vrai, parce qu'en France, on a beaucoup de partis. Aux États-Unis,
2: là, il y en a beaucoup de partis en ce moment, c'est pire.
1: Aux États-Unis, c'est républicain-démocrate.
2: Voilà.
1: Donc les gens, ils se foutent sur la gueule, t'as ceux qui mettent les drapeaux, machin, ceux qui sont là. Mais chez nous,
3: ils revendiquent même aux États-Unis.
1: Ouais, ils sont fiers.
3: Sur ta maison, c'est revendiqué.
1: Chez nous, en France, c'est très compliqué. Moi, je n'ai jamais.
2: Mais en plus, on te met tout de suite une étiquette, parce que même si tu vas voter sur les deux, sur les extrêmes, ça va être facho d'un côté, facho de l'autre. T'es au milieu, c'est toi, t'as pas de couilles, tu votes que pour machin. Il y a rien qui va en fait. Tout le monde s'insulte.
1: Moi, c'est pour ça que j'ai jamais fait de trucs sur la politique, jamais parlé.
2: Autre question gênante, et c'est peut-être surtout pour les femmes qu'elle est gênante, c'est quand on pose la question, tu pèses combien ?
1: Oh, elle est gênante pour tout le monde.
2: Il y en a qui n'aiment pas répondre. Non, il y a des.
3: Surtout les filles.
1: Mais Stouff, elle ne se pose même pas cette question. Il faut être un muscle pour dire une fille du long, tu pèses combien ?
2: Il y en a qui le posent, les questions.
3: Quand tu fais un poids idéal, quand tu fais du sport, un poids idéal et tout.
1: Évidemment, si c'est ton médecin, évidemment. Si c'est ton nutritionniste, tu pèses combien ? Dis donc, espèce de porc. Pas quand même pas que je vais te le dire.
2: C'est une question où tu n'oses pas répondre et tu baisses la tête.
1: Je n'oserais même pas la poser.
2: Bah, il y en a qui la posent.
4: Est-ce combien, Stouff ?
1: Allez.
3: Anesthésiste, tu pèses combien ? 58 kilos.
2: Tu sais, tu as déjà fait ça.
3: Ça peut être dangereux, d'ailleurs.
2: J'ai déjà fait ça.
4: Madame, ça fait 4 jours que vous dormez.
2: On va monter sur la balance, ma petite dame.
1: Allez, on continue.
2: Autre question gênante, c'est quand c'est les questions un peu bizarres et approximatives. On vous demande, par exemple, tu es dans une situation où tu n'as pas le choix, tu dois sauver un de tes enfants, tu sauves lequel ?
1: C'est terrible.
4: Moi, ça va changer.
1: C'est terrible.
3: Et tu sauves lequel du coup ?
4: Bah l'autre.
1: C'est terrible. T'as raison.
2: C'est question genre, tu réponds pas.
1: Oui, c'est comme le tu préfères lequel ?
2: C'est tu préfères,
1: lequel de tes enfants tu aimes le plus ?
2: Lequel de tes parents ?
4: Alors vous ? Vous en avez plusieurs, vous.
1: Sauf lequel tu aimes le plus, toi ?
2: Non, bah non.
1: Tu as toujours un préféré.
2: Non. Ils ont chacun leur qualité et chacun leur défaut.
1: Tu as toujours un préféré.
2: Un mélange des deux, c'est très bien. Mais pourquoi moi, la question ? Pourquoi pas toi ?
4: C'est bon. Piette,
3: tu peux répondre. Hein.
2: Ah, Piette, on sait, Piette, sauf sa fille.
3: Je sais que Roméo, il dira rien. Donc
1: moi, je prends le chat.

0: Et dernière question gênante à laquelle on ne veut pas répondre, c'est si tu devais avoir une relation amoureuse au travail, ce serait avec qui?
1: Ah ouais. Oh, bah, je crois que la question elle est vite répondue. Oh, oui.
2: Moi c'est Pietre.
0: Pourquoi? Sauf. Quoi?
3: Moi j'ai demandé à Fofana, mais elle veut pas.
1: Fais le tour, bah, fais le tour de ce studio, Stouf. Je crois que tout le monde aurait envie d'être avec toi. Je vais pas m'en trouver avec Corentin.
0: Bah non, bah pourquoi pas.
3: Moi j'aime bien le petit moustachu là-bas. Là.
1: Ah Théo, tu vas passer une belle soirée.
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1: Question d'enfant, on y va.
2: Salut Koué, je m'appelle Lia, j'ai 8 ans depuis lundi.
1: Salut.
2: J'ai une question à vous poser.
1: D'accord.
2: Où va le soleil quand il se couche? Gros bisous. Merci pour la danse du cucu.
1: D'accord.
3: Où va le soleil quand il se couche?
1: J'adore les infos qui tombent d'un coup. On peut réécouter le début, c'est moins bien. Le début est speed. Hein.
2: Salut Koué, je m'appelle Lia, j'ai 8 ans depuis lundi.
1: Eh ben bon anniversaire. Alors si t'as 8 ans depuis lundi, où va le soleil quand il se couche?
4: Il va dans son dodo et dans son lit, il a une couette qui brûle tous les soirs parce que du coup vu qu'il est en feu,
5: il est trop chaud
4: et du coup il change de couette tous les jours.
1: Stouff, donne-lui, explique-lui la vraie info.
6: Non mais moi, est-ce que j'ai pas envie d'expliquer, je donne une réponse qu'il faut pas. Donc,
1: tu dis quoi?
4: Ah non,
1: 8 ans. Il va de l'autre côté. En fait, le soleil ne se couche jamais. C'est juste que la Terre tourne, le soleil tourne autour de la Terre.
4: Non.
1: La Terre tourne sur elle-même.
7: La Terre lancée tous les complotistes.
1: La Terre plate. Le Soleil tourne autour de la Terre.
4: Et
1: en plus, elle tourne sur elle-même.
4: Mais oui, elle tourne sur elle-même avec la Lune qui tourne autour. Voilà. Et elle met un an pour faire le tour du.
7: Bon, dans ton cul. Allez.
1: Non.
6: Tu vois, c'était plus simple.
1: Tout ça pour dire, quand il fait nuit, c'est qu'il est de l'autre côté.
4: Et c'est pour ça que quand il le décalage horaire, il fait jour en Australie quand il fait nuit ici.
1: Allez, on continue.
8: Salut, Koué, c'est Augustine de la Moiselle.
1: Coucou.
8: J'ai une question pour toi. Est-ce que tu sais conduire un tracteur?
4: C'est une bonne question, ça. Est-ce que tu sais conduire un tracteur?

0: Googlé.
1: Je peux pas vous le dire.
2: Recherchez sur Google.
0: Ah, Googlé.
1: Cette nuit, c'est donc j'avais mal à la cage thoracique. Est-ce que je peux mourir dans la nuit?
3: Google a répondu oui.
1: Mais oui, parce que j'ai. Je me suis réveillé, vous savez que je me suis coincé le cou, j'ai des trucs cervicales, donc j'ai eu une autre douleur, et donc ça m'a dit, ça peut être un déplacement de la douleur, on m'a dit, ça peut être une réaction au médicament, et après, faites très attention, les douleurs dans la poitrine, ça peut être plus dangereux. Tout ça à 1h du mat.
4: Jamais demandé à Internet.
1: La psychose se met en place, voilà. Et j'étais dans mon canapé, j'étais... je me voyais en train d'appeler l'hôpital, de réveiller voilà. Nana.
4: Et les médias, alerte au Google.
1: Ah, non, voilà, donc c'est complètement stupide, mais je suis comme ça. Un dernier.
5: C'est encore Augustine de la Moiselle. Et j'ai une question pour Pietre.
4: Ouais.
5: Est-ce que t'aimes bien manger des chouquettes?
1: Ah non, non mais remets-la-moi, elle est trop mignonne, remets-la-moi.
5: C'est encore Augustine de la Moiselle.
1: Attention.
5: Et j'ai une question pour Pietre. Est-ce que t'aimes bien manger des chouquettes?
1: mais c'est une vraie question. Est-ce que t'aimes bien manger des chouquettes?
4: Putain, j'adore manger des chouquettes. D'ailleurs, faudrait pas, parce que après, c'est Jean Bidou. Mais
1: toi, j'ai vu lesquelles t'aimes bien. C'est celles qu'on a ramenées la dernière fois, c'est les fourrées.
4: Oh. Le vis, quoi. Oh, c'est déjà, les chouquettes, c'est du vis. Et l'autre, elle me ramène des chouquettes fourrées à la crème vanille.
6: Pietre, c'est encore Augustine. Quand tu manges les chouquettes, quand elles vont faire dodo, elles vont se coucher où?
4: Dans mon bidou.
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1: L'aventure magique et sucrée pour toute la famille, le spectacle musical Mary Candies repart en tournée dès le mois d'octobre dans une version revisitée, déjà plébiscitée par plus de 200 000 spectateurs. Ce show vous plonge au cœur d'une confiserie ensorcelée où va s'installer une fillette et sa famille. Sur scène, 14 artistes évoluent dans des décors fluorescents en 3D au rythme des chorégraphies. Le spectacle va même plus loin en sollicitant l'odorat des spectateurs grâce à une technique de diffusion de parfums dans la salle. Une cinquantaine de dates sont prévues. La première le 18 octobre à Grenoble. Rendez-vous également à Lyon, Reims, Valenciennes, Toulouse, Bordeaux ou encore Paris. C'est jusqu'en février 2027, un peu partout en France. Après Miles Smith et Marine, c'est au tour de Mickey d'organiser son plus petit concert du monde. 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
2: Est-ce que les animateurs de la villa sont radins? Pourquoi Radin, le film ce soir de Danny Boone sur TMC. On va leur demander, c'est ça?
3: Oui.
2: On a qui en premier? Ah bon,
3: on a Julien Lepers. C'est pas grave. Allez-y Julien, c'est à vous, bonjour Julien.
2: Non, parce que j'attends mon lancement.
3: Ah oui, mais attends, c'est bon, c'est mal.
2: Excusez-moi, Julien
4: toi
2: ne se...
4: Attends, moi, attention, Julien n'ira que quand tu auras le lancement. Tant qu'il n'y a pas le lancement, il n'y va pas.
3: Bonjour à tous et bienvenue dans Question pour un champion, présenté par Julien
4: prochaine fois, on fera une répétition. Salut, c'est Julien. C'est bon, Julien. C'est bon, Juju. Ça me change des campings d'être là. Qu'est-ce que je me fais chier maintenant dans les campings des Flots Bleus à poser des questions à des gens en bob? Je l'aime, ce jeu. Je l'aime, je vous aime tous. J'embrasse toutes les Amel qui nous écoutent.
3: D'accord.
4: Amel Bent, Amel le doigt devant. Amel du vieux pain sur son balcon pour attirer les moineaux, les pigeons. Qu'est-ce que c'est beau aujourd'hui. On joue, attention, pour un très beau cadeau.
5: Et oui, Julien, on joue pour le magnifique bouquin de Jean-Michel Cohen intitulé Si tu veux un ventre plat pour cet été, tatoue-toi un nombril dans le dos aux éditions Régime.
4: Ah, qu'est-ce que c'est beau. Qu'est-ce que c'est beau. On l'embrasse, Jean-Michel. Michel Cohen, on l'adore, on l'aime beaucoup, on parle radin. Julien, ouais. Il est pas radin. Julien, donne de l'énergie, de l'amour, du rire. Juju, il donne. Attention, Piètre, il va jouer. Oui. Piètre, on cherche, on a vu que vous étiez bon en conjugaison, on va chercher des radins. Attention, top, c'est parti. Je suis un gros français qui fonctionne grâce à l'argent des Français. Je suis surtout apprécié des vieux. Mais je suis pas Stana ou Prostana.

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2: Voici en tout cas Jean-Enquête Exclusive qui a décidé, notre journaliste, de bosser sur, puisque vous savez qu'on vous offre des places, notamment pour Solidays, ouais, qui est l'un des premiers gros festivals, peut-être l'un des plus gros en France, et peut-être l'un des plus vieux. C'est l'occasion pour tout le monde de se replonger dans cet univers des festivals.
3: Partout en France, des milliers de citoyens vont volontairement payer 280 € pour dormir dans un sac plastique posé sur un champ de betteraves. Pendant 3 jours, ils vont appeler aventure, le fait de ne pas se laver, rencontre, le fait de partager une queue de 45 minutes pour des frites, et moment magique, le fait d'apercevoir la Seine entre deux épaules et un drapeau breton. Qui sont ces Français capables de tenir 11 heures debout, mais qui demandent un arrêt maladie après avoir monté une étagère chez eux? Festival d'été, passion musicale ou gigantesque concours national de survie avec bracelet en tissu qui pue, c'est bientôt sur C'est Star.
2: Oui, mais alors attention, dans les festivals, attention, il y a les festivals sérieux et il y a des arnaques.
3: Aux Vieilles Charrues, un festivalier pensait acheter du hashish. Il est finalement reparti avec une part de Queen Yaman. Déçu sur le moment, il admet aujourd'hui que c'était le produit le plus fiable du festival. Au camping, les arnaques commencent dès l'installation. Tente 6 places, 4 personnes dorment dehors. Camping soi-disant calme, sauf que le voisin est torse nu et joue du djembé depuis mardi. Pendant ce temps, certains escrocs réalisent des prouesses. Revendre une chaise pliante trouvée par terre, louer un chargeur qui ne fonctionne pas ou faire croire qu'une bâche Décathlon est un espace VIP. Et comment reconnaître un festivalier expérimenté? Au bout de 4 jours, sans douche, même les moustiques respectent les distances de sécurité. Festival d'été, jusqu'où les Français sont-ils prêts à perdre leur dignité pour écouter 3 chansons qu'ils connaissent? C'est bientôt sur C'est Star.
2: Et on termine, comme d'habitude, cherche enquête exclusive, avec le portrait de la semaine.
3: Dans le portrait de la semaine, nous avons rencontré Damien, 31 ans. Son rêve, voir enfin David Guetta, Dua Lipa et Martin Garrix sur la même affiche. Pour ça, Damien, tout sacrifié, 3 jours de congé, 280 € de billets, 140 € de carburant et la dignité de dormir dans un sac de couchage qui pue le slip pas la vie. À 20h, il se place devant la scène. À 20h05, un homme de 2m12 monte sur les épaules de sa copine. À 20h10, un autre hisse un drapeau breton de la taille d'une voile d'un catamaran. À 20h15, un troisième décide que le meilleur moment pour filmer le concert est avec sa tablette. Résultat, pendant 1h30, Damien a principalement assisté au concert d'un Samsung Galaxy. Aujourd'hui, Damien est rentré avec 847 vidéos de coudes, 3 coups de soleil, une gastro légère et un souvenir impérissable. Il n'a ni vu David Guetta, ni Dua Lipa, ni Martin Garrix. En revanche, il connaît parfaitement la nuque d'un certain Kevin de Béthune. Le

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3: Ça suffit, c'est ce que le président...

0: De démonter un radiateur.
1: Et oui.
0: Tout ça pour vous dire que je les ai grondés fort.
1: Voilà.
0: J'étais pas content tout rouge.
1: Super. Ouais. Bravo, monsieur le président. Bah, merci. Voilà, merci.
0: Avec plaisir. Et dites-moi, on était en direct depuis le début.
1: Ouais.
0: Parce que j'ai toujours la main dans le slip là.
1: Ah oui, mais on a la radio en même temps, ça se voit pas, c'est le matin.
0: Ah oui, c'est vrai.
1: Bah, oui.
0: Bam, cadeau, ça. Arrête, ça phone off. Merde, par contre, ça s'entend la radio.
1: Oui.
0: Bon, bisous, à bientôt.
1: Bisous.
0: Putain, je pue du cul, moi. Et bon, le cassoulet, Brigitte, là, je le fouette.
1: Président.
0: Merde, j'avais pas raccroché.
1: Bah, non. Bisous. Enfin, ça va pas, non.
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0: Quel bonheur de vous avoir tous les matins et tous les après-midi. C'est Coé qui est là pour vous avec toute l'équipe. Il y a mon petit Vito qui prépare l'émission en live du bureau. Nous serons là à 6h58 comme tous les matins. Les meilleurs moments de l'émission d'hier, qu'avions-nous hier?
1: On avait le Uber Eats Machine, bien sûr,
0: très bien.
1: Toutes les semaines.
0: On le rend tout de suite
1: on va le rendre tout de suite.
0: Et ensuite, nous avions eu.

0: Mais le Uber Eats Machine, bien sûr,
1: très bien. Ça, on le entend tout de suite ou
0: oui, on va l'entendre tout de suite.
1: Et ensuite, nous avions eu le curé mytho, on se dirige vers ça, le curé mytho qui avait confessé Xavier Dupont de Ligonnès, il était chez nous, en exclusivité, bien avant tout le monde. Restez avec nous, je vous en parle juste après les news de 6h30 et la météo sur Europe 2, c'est important. C'est parti pour les news, Cédric Lecor. Salut, bon Cédric.
2: Salut Corée, bonjour à tous. Des averses orageuses dans le nord, de la pluie même sur les bords de la Méditerranée. Le temps sera encore agité aujourd'hui. Météo plus complète à la fin de ce flash. C'est chaque année un passage obligé. Le site des impôts a vie au retardataire. La campagne de déclaration des revenus se termine ce soir à minuit. Pour les résidents des départements numérotés à partir de 55, et pour les autres, c'est déjà trop tard. En cas d'oubli, vous risquez une majoration de 10% dans un premier temps et des intérêts de retard. Dans le pain, les céréales ou encore les pommes de terre, le cadmium est présent dans notre alimentation dans des proportions trop importantes, alors qu'il est considéré comme cancérogène. L'Assemblée nationale a adopté hier un texte écologiste pour limiter l'exposition de la population à ce métal lourd toxique. Il prévoit une réduction progressive de son taux dans les engrais. Des dizaines de gendarmes toujours mobilisés autour de Florence, dans le Gers, pour retrouver la jeune Liana. La collégienne a disparu depuis vendredi et l'homme de 41 ans suspecté de l'avoir enlevée continue de nier les faits. Ce père de famille était passé sous le radar de la justice malgré le dépôt ces dernières années de plusieurs plaintes pour viol sur mineurs et agressions sexuelles, toutes classées sans suite, la première datant de 2017. Le ministre de l'Intérieur a demandé l'ouverture d'une enquête administrative pour identifier d'éventuels dysfonctionnements. 22 ans après les faits, lors du verdict ce jeudi en Loire-Atlantique pour Martin Ney, ce criminel allemand accusé du meurtre de Jonathan, le garçon de 10 ans, avait disparu lors d'une classe de mer à Saint-Brévin-les-Pins avant d'être retrouvé 43 jours plus tard au fond d'un étang. Son meurtrier présumé, qui nie s'être trouvé en France à cette époque, purge déjà en Allemagne une peine à perpétuité pour l'assassinat de 3 enfants. Victor Wembanyama, pas dans son meilleur jour.

0: pour l'assassinat de 3 enfants. Victor Wembanyama, pas dans son meilleur jour. Les San Antonio Spurs ont mal débuté la finale NBA en s'inclinant 105 à 95 cette nuit face aux New York Knicks. 26 points et 12 rebonds pour le Français qui pourra se rattraper dans la nuit de vendredi à samedi pour le match 2. En tennis, place aux demi-finales dames ce jeudi à Roland-Garros. Marta Kostiuk, première ukrainienne à atteindre ce niveau de la compétition, sera opposée en début d'après-midi à la russe Mira Andreeva. Le retour d'une légende de la science-fiction, la saga cyberpunk Ghost in the Shell s'apprête à faire son grand retour avec une toute nouvelle série animée. Les deux premiers épisodes seront projetés en avant-première mondiale le 22 juin au Festival international du film d'animation d'Annecy. Pour les fans qui ne seront pas en Haute-Savoie, pas d'inquiétude, ils seront diffusés au cinéma un peu partout en France les 3 et 4 juillet, accompagnés d'un making-of inédit. La série sera ensuite disponible sur Prime Video dès le 7 juillet. Et puis pour les plus nostalgiques, notez que le film original de 1995 ressort en version restaurée 4K au cinéma dès le 10 juin.
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0: Le parapluie pourrait vous être encore bien utile. Une grande partie du pays sera sous la grisaille, des averses orageuses dans le nord et du vent, surtout sur les côtes de la Manche où les rafales pourront dépasser les 75 km/h. La pluie va aussi s'inviter dans le sud-ouest et autour de la Méditerranée. Et une fois la perturbation passée, les éclaircies vont revenir par l'ouest au fil des heures. Vous aurez 20 degrés à Laval, Niort et Dijon, 21 à Paris, 24 à Valence, 28 à Perpignan. Bonne matinée avec Coé sur Europe 2.
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4: Le classement du Uber Eats Machine. Je sais que vous aimez le Uber Eats Machine. Le principe, il est très simple. C'est le classement de tout ce que vous avez le plus commandé chez vous cette semaine. Et c'est à la 10e place du classement de Uber Eats Machine. C'est la viande préférée des Français. Autant aux parents qu'aux enfants. On l'adore. C'est le steak. Tu vis

0: Tu veux plus. Faut y aller. Ok.
1: Ta gueule, on a compris.
2: Ouais. Voilà. Il faut leur entrer à la 6ème place du classement cette semaine au McDo. Tu peux en déglinguer une boîte de vin sans pression. Oh ouais, je peux vous dire que j'en fais partie. Ce sont les Nuggets.

0: C'est vrai, t'aimes bien?
1: Bah oui, j'adore ça. J'en ai pris hier.
0: Ok, pardon, excuse-moi, je savais pas.
2: T'emblais.
3: Ouais, tout en forme.
2: Troisième marche du podium, c'est la surprise. Oui, mais c'est logique. Avec les températures de la semaine dernière, ils ont pointé le bout de leur tête. On les met sur les barbecues, c'est très sympa, faut mettre plein de sauce, sinon c'est sec. Ce sont les
4: Ribs.

Ouais, merci. Et enfin, première place du Hit Machine, vous ne l'avez peut-être pas vu venir, c'est la reprise de Kyo. Il fait souvent plaisir en entrée avec un bon bout de baguette. Non, c'est pas celui de tête ni de campagne, c'est le...

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1: Voici maintenant la révision pour ceux et celles qui sont en plein bac. J'ai décidé de vous aider et vous pouvez compter sur nous quand même parce qu'on n'est pas les derniers. C'est un monsieur qui va dans la rue poser des questions de conjugaison. Écoutez, alors, c'est tout ce qu'il ne faut pas faire.
2: Quand deux verbes se suivent, le second se met à...
3: À l'arrière.
2: À l'arrière d'où?
3: De l'autre verbe.
1: Ah ouais.
3: Ils se suivent.
2: Ils se suivent.
3: Ouais.
2: Quand deux verbes se suivent, le second se met à l'arrière.
1: Ah oui.
4: Ah oui, il faut
5: Il est derrière quand
4: même. Il prend l'aspi.
6: Il fait des appels de phare.
1: Dans les virages, c'est mieux. On continue avec cette jeune femme. Je rappelle la question. Quand deux verbes se suivent, le second se met à...
4: L'indicatif.

0: Il va trop fort, si vous nous mettez. Clarkage.
1: Faut se mouiller la nuque.
0: Voilà, faut y aller très fort, sinon hydrocution. faut y aller tout doucement. Vous savez que la rigolade ne peut pas se faire d'un coup, surtout au réveil. On peut se claquer quelque chose. Dans un instant, vous réentendrez le curé qui était passé dans l'émission de Julien Courbet. Bon, bah, tout le monde est en train de dire que.
1: C'est chaud là.
0: Plus le mytho quand même. Hein.
1: Ouais.
0: Voilà.
1: Là, ça va être dur.
0: Ah, là, c'est là, justifié, à part dire, bon, là, on s'est fait baiser comme des bleus.
1: Bah, oui.
0: Il n'y a pas grand chose à dire. Eh bien, il était chez nous hier. Il a même révélé d'autres secrets, pas que Xavier Dupont de Ligonnès. Restez avec nous.
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0: des scoops sur tout le monde. Là,
1: oui, genre, mais alors j'ai le secret, vous savez.
0: Ah non, mais par exemple, si je vous dis un nom, vous balancez direct.
1: Non,
0: par exemple.
1: Mais dites-moi quand même.
0: Willy Denze. Il est où?
1: Alors, lui, pour le coup, je n'ai plus du tout de nouvelles.
2: Il a disparu.
1: Voilà.
0: Laurent Rounac, par
1: exemple. Dans la tortue de Mazinger.
0: Ah ouais?
3: Non!
0: C'est dingue ça. Gros bon. Quick?
1: Mort.
0: Mince, ah,
1: assassiné
0: mort.
1: Par le lapin Nesquik. Quicky le lapin.
3: Ah, le bâtard,
1: c'est même, je peux même vous dire où est votre prime pour vos bonnes audiences 2025-2026 sur Europe 2.
0: Elle est où?
1: Dans votre cul, voilà. Je vous ai niqué comme des bleus.
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0: Celle-là, elle est pour toi.
1: Putain, c'est une nouvelle.
2: Une variante.
3: Moi, je n'ai pas changé d'adresse.
0: Non, écoutez, l'ambiance est dingue ce soir. On va terminer, on va conclure, faut qu'on s'en aille. On a fait une toute nouvelle chanson. On vous le fait ce soir. C'est en exclusivité. Je connais pas bien, on l'a jamais joué. C'est pour vous. Pour Romulus.
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1: Elle est nouvelle, mais on connaît les paroles.
0: C'est fou. Allez, 7h01, bonjour. Jeudi aujourd'hui, 4 juin 2026. Je m'appelle Coé, j'embrasse toutes celles et tous ceux qui viennent de nous rejoindre sur Europe 2, les habitués qui sont là tous les matins. On est un petit peu votre habitude, votre réveil matin, et toutes ceux et celles qui nous découvrent peut-être. Bienvenue, on est sur Europe 2.
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0: Allez, les news, mon petit Cédric Lecor.
5: Tu m'as donné envie de chanter.
0: Tu viens pour les vacances ?
5: Mais oui, avec
0: on
5: plaisir.
0: On y va, c'est parti.
5: Go à un temps encore agité ce jeudi, avec de la pluie, des averses orageuses et du vent. Je reviens sur les prévisions météo dans deux minutes. Il prend trop de place dans nos assiettes, le fameux cadmium. Les députés ont adopté hier un texte pour limiter l'exposition de la population à ce métal lourd toxique. Il prévoit une réduction progressive de son taux dans les engrais, bien au-delà des baisses qui étaient proposées par le gouvernement, qui craint pour la compétitivité de l'agriculture française. Une enquête administrative a été ouverte pour identifier d'éventuels dysfonctionnements de la justice. L'homme soupçonné d'avoir enlevé Liana dans le Gers était visé par d'autres plaintes et signalements ces dernières années. Des accusations de viol classées sans suite. Le

0: changer d'adresse. Il se reforme, il se reforme. Je serai, je pense, un peu. Bah, vous savez quoi ?
1: Où ça ?
0: Ça me fait plus kiffer de savoir qu'il se reforme que de savoir que Céline Dion a fait 10 concerts de plus.
2: Oui, c'est vrai.
0: Qu'elle en fasse 10 de plus, ça n'en a pas touché une.
2: Non.
0: Mais alors qu'il se reforme, ça me fait presque plaisir.
3: C'est vrai que eux, s'ils font 10 concerts d'affilée, ça peut être long.
2: Non, mais ça fait 35 ans qu'ils se sont pas vus, les gars.
0: Ouais. Ah, mais moi, j'aime bien.
4: Ils vont arriver sur scène, t'es qui, toi ?
2: Oh, Adrien, t'as pris un coup de pelle.
4: Hey, ouais. David, aime.
0: T'as pris un coup de pelle, mon David.
4: T'as bien bouffé à la cantine, mon Dave.
0: Bon, ouais, mais il y en a un qui n'a pas bougé, je crois.
4: Ah ouais
0: Mais globalement, ils n'ont pas bougé. J'ai revu les deux séparément. C'est David Marouani, je crois. C'est le compositeur David Marouani. Ouais. Il n'a pas bougé, lui.
3: Et il a bossé pour Céline Dion et tout.
0: Il est toujours beau gosse.
3: Ouais.
0: Et l'autre, il n'a jamais été le. Je ne peux pas dire que c'était le plus petit, là, un peu. Bon.
3: Ouais.
0: Bouboule. Bon, il écoute comme nous tous. Hein.
3: Ouais, oui,
0: une année, un gars, un kilo. En parlant de bouffe, je voudrais mener l'enquête. Ça, c'est le... J'ai mis une vidéo sur les réseaux sociaux, ça, et j'embrasse tous ceux qui nous suivent sur les réseaux, puisque ce matin, on est sur Twitch, on est sur YouTube, Facebook et TikTok. Donc voilà, je vous fais rêver avec mes petits pains au chocolat. Donc ça veut dire que tous les matins, on a des petits pains au chocolat qui sont là-bas.
4: Ouais, c'est de
0: viennoiserie. Qu'est-ce qui se passe ? Je tourne l'assiette. Donc,
5: il était 7h05.
0: Entre 6h58 et 20h23.
4: Qu'est-ce qu'il y a ?
0: Voilà, il y a Thibaut qui a été, ça c'est un pain au chocolat normal.
4: Ouais. Ouais.
0: Donc quelqu'un s'est dit, tiens, c'est trop gros, je vais en prendre un bout, mais je vais jeter le bord dans le reste de l'assiette.
3: Ça c'est piètre, ça c'est
0: alors,
3: piètre.
0: Alors, je voudrais savoir qui peut bouffer un truc qui est quand même gros comme
6: non,
0: deux pouces et se dit, non, ça c'est de la gourmandise, ouais. Mais surtout,
4: le remettre dedans.
0: Tu sais, puis en le replanquant comme si vraiment ça se voyait pas. Qui ?
3: C'est dégueulasse.
2: C'est pas notre standardiste, ça.
0: Ça peut très bien être stouff.
6: Non, moi j'ai fait avec les croissants.
0: Ok.
2: Mélissa, je suis sûr.
0: Non, c'est Mélissa m'a dit que c'était pas elle.
4: Ah. Moulossa.
2: Non, c'est pas moi, j'ai pas commencé le sucré encore.
3: Est-ce que Fofana traînait dans les couloirs ?
0: Non, Fofana, je l'ai vu quand elle vient, je peux te dire que. Fofana, quand elle ne mange pas le matin, Fofana, elle vient à la fin de son service, à 9h30, c'est notre femme de ménage. Elle prend ce qui reste, comme ça c'est réglé.
4: Et puis même, elle a le droit, elle.
0: Qui ?
2: C'est pas Cédric, parce que Cédric il mange plus tard, lui.
0: Non, c'est pas Cédric qui mange chez Pépito.
4: T'es où ?
0: Ouais, bon, écoutez,
4: de toute façon, il y a des caméras, donc ne mentez pas.
2: On verra

0: Ah ouais, mais logique, si tu bouges pas, tu bouffes gras. Ouais.
1: Non, mais il bouffe pas gras, il bouffe tes petits croustilles.
2: Ah bah ça va,
0: excuse-moi, c'est pas grave.
1: Avec les chips de McFly et Carlito.
3: Ouais, les chips de
0: McFly. Un tacos complément pneu.
3: Voilà, le tacos double frite, sauce algérienne. Avec double merguez, je peux te dire que c'est une alimentation saine. Hein.
1: Pendant 4 heures devant FIFA, et t'as, ça, t'as bien.
3: Tu savais que moi, je connais une maladie de vieux qui est pire que l'infarctus, c'est le diabète de type 2.
0: C'est quoi ?
3: Quand t'as moins de 30 ans.
1: Ouais,
3: elle est terrible, celle-là.
1: Ouais, ouais.
3: C'est la Cyril Ferraud de type France 3.
1: Ah ouais, ah bah, celle-là.
3: C'est-à-dire que tu passes devant ta télé, t'as moins de 40 ans et tu commences à faire. Ah, c'est bien.
1: Ah, j'ai mazout en 3 pots.
3: Ah ouais, franchement, ah, je viens de comprendre Slam. Et ça, ce sont les premiers signes. C'est les gens qui disent, je viens de comprendre Slam. Je dis, oh là là, il a une Cyril Ferraud de type 3.
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3: Salut, c'est Bruno Mars, c'est Europe 2, bonjour. Aujourd'hui, nous sommes jeudi. Allez, la semaine est bientôt finie. On vous accompagnera jusqu'au bout. Et tous les jours en plus, nous sommes là entre 15h30 et 18h.

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3: Sur
4: bonjour, 7h15 dans un instant, qu'est-ce que nous écouterons, monsieur Vito?
5: Alex Warren.
4: 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Ça vous fait un point de moins. Et croyez-moi qu'avant de partir en vacances dans un mois, ça va faire du bien à tout le monde. Champion du monde de l'actu, le premier est un proche attentionné. Il a voulu glisser un petit flacon de parfum dans le cercueil d'un défunt parce que cette personne aimait le parfumé. C'est mignon.
5: Ah oui, c'est mignon. Ouais.
4: Avant de partir dans l'au-delà, oui, mais sauf que ce qu'il n'a pas prévu, c'est que la personne devait être incinérée. Sous l'effet de la chaleur, le contenu du flacon a dégagé une importante quantité d'énergie. La température de l'incinérateur est passée de 800 à 1100 degrés. Ils se sont dit, il y a un souci. Ça a obligé les pompiers à intervenir. Aucun blessé n'est à déplorer. Le crématorium a pu reprendre une activité grâce à un second incinérateur. Il n'y a pas de retard.
5: Ouais, voilà. Bon, t'imagines, ça devait fumer de partout et tout.
6: Bah, là, ça sentait bon.
4: Oui, ça a senti. Et puis, est-ce que ça n'a pas accéléré la cérémonie?
5: Si, bah oui.
4: Est-ce que finalement, en rajoutant un peu d'huile, est-ce que ça n'a pas eu un effet air fryer? C'est plus rapide, c'est moins gras, ça laisse la viande plus tendre. Pensez-y. Je le dis pour plus tard. Tu mets tes patatos en dessous, comme ça, vite fait. Deuxième champion, c'est un Irlandais, 33 ans. Alors voilà, ça fait partie des mystères de la vie. Il s'est injecté lui-même son sperme dans le dos pendant 18 mois pour soulager une douleur.
5: Oh.
4: Il avait vu ça sur Internet. Donc il prenait, alors vous avez compris comment ça se passait, il mettait ça dans une seringue et il s'injectait ça, enfin on lui injectait dans le dos. Voilà, il est allé à l'hôpital. Parce

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0: Elle parle à tout le monde, hein, que des petits impôts, des gros impôts, ça pique toujours à son cucu. Oui, oui. On s'en occupera. Le son des réseaux, il prévient sa maman. Oui, mais est-ce qu'il a eu raison de le faire? On en parlera tout à l'heure. Et puis Jean-Pierre Foucault, Patrick Sébastien pour la Villa des Animateurs. Champagne, c'était un film, ça, sur M6. Si je ne dis pas de bêtises, c'est ça?
1: Comédie, ouais.
0: Comédie, voilà, française.
1: Exactement.
0: Que je n'ai pas vu. Et donc on en parlera tout à l'heure. Oh, vous savez, moi, je n'ai retenu que David et Jonathan qui reviennent en concert.
2: Ben, c'est l'info du jour. Hein.
0: Oh, c'est l'info du jour. On fait un bisou à Rodrigue. Ça va, mon Rodrigue?
3: Bonjour Koué, bonjour à toute l'équipe.
0: Salut Rodrigue. Rodrigue, il est chauffeur de balayeuse. Est-ce que c'est toi qui es dans la petite voiture qui avec les trucs sur le côté qui...
2: Ou la grosse voiture, ça dépend, il y a plusieurs tailles.
3: Ouais, il y a plusieurs tailles, mais moi c'est une petite balayeuse. Ouais.
0: Ah, et toi, t'es tout seul dans ta balayeuse, toi. Toi, il n'y a personne qui t'ennuie, toi. Il n'y a pas le mec à côté qui tient le jet d'eau, toi, tu fais tout seul, t'as le truc directionnel et tout.
3: Oui, voilà.
1: Ah, généralement, je le croise tôt le matin en fin de soirée, là.
0: Ah, généralement, il est là. Ah oui, c'est vrai qu'ils sont là le matin.
2: Je suis sûr que tu kifferais conduire ça, toi.
0: Ouais,
2: ah,
0: oui,
2: c'est vrai. Je connais.
0: Plus que de me faire arroser les pompes. Je suis d'accord. Je préfère être dedans qu'à côté. Tu bosses dans quelle ville?
3: Saint-Gilles-Croix-de-Vie, en Vendée.
0: Très bien, ça. Et là, en plus, ça doit être joli. Quel temps ils ont prévu aujourd'hui? Un petit.
2: Oh, je crois que c'est pas fou. Hein,
3: facile, là, c'est de la flotte, là, ce matin.
0: Ah, bah, te fais pas chier à nettoyer, ça va se faire tout seul. Va prendre un petit café et les routes, elles vont être propres. Mon petit Rodrigue, les questions. Qu'est-ce qu'un essieu directeur? Un essieu directeur, c'est une forme de politesse envers son supérieur. Essieu le directeur. Essieu le directeur, a passé une bonne journée. Essieu le directeur, bonne soirée. C'est une lingette pour essuyer le directeur. Il faut que je vous essaye, monsieur le directeur. Ou c'est une pièce métallique qui réduit les torsions pendant les virages serrés.
3: Ah, c'est la numéro 3.
0: C'est excellent.
2: Ah, oui.
0: Qu'est-ce qu'une aspiratrice? Si. C'est l'aspiratrice. Mais oui. Une machine qui aspire la matrice. Ou c'est une machine mobile qui permet d'ôter d'un parking ou d'une surface extérieure tous les déchets lourds et légers.
3: La troisième question.
0: Excellent. Et le bac à déchets, oh, c'est facile. Ouais. Le bac à déchets, c'est quand t'as eu le bac, mais au rattrapage. C'est un bac qui ramasse Corentin en sortie de boîte. Hein, je vois pas encore rentrer. T'es où, je suis sur le bac à déchets. Ou c'est un conteneur qui est utilisé pour collecter les déchets séparément, qui sera ensuite recyclé.
3: Le conteneur.
0: Bah ouais, c'est ça, bon Rodrigue. Je te souhaite une belle journée. On embrasse tout le monde à Saint-Gilles-Croix-de-Vie.
3: Un petit coucou à ma fille Noyal, que tu fais rêver avec ta danse du cucu.
0: Eh ben, on fait un gros bisou. Quel âge elle a, la petite?
3: 11 ans.
0: On l'embrasse très très fort. Elle va aller à l'école, là, non?
3: Ah oui, elle écoute la radio, elle va à l'école.
0: Eh ben, gros bisous, ma belle, et gros bisous à tous ceux qui vont à l'école. Allez, dites-vous que les vacances arrivent bientôt. Salut, mon pote. Salut, Rodrigue.
3: Bisous à tous.
1: Salut,
4: bonjour. 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
0: C'est Alex Warren, c'est Europe 2 que vous écoutez. Les infos vont arriver dans deux secondes. Et là, compile des impôts, histoire de vous faire rire avec ce qu'en théorie ne fait pas trop rire.

0: écoutez tous les matins. Merci d'être là. Vous nous suivez sur tous les réseaux parce qu'en plus, il y a l'appli Europe 2 pour nous écouter dans le monde entier. J'embrasse tous ceux qui nous écoutent loin. On a des auditeurs dans tout le monde entier. Et en plus, avec les réseaux ce matin, en live sur Twitch et en live sur TikTok aussi. Salut. Ça, c'est Enure que vous allez avoir dans un instant. Pim, pim. Personne ne sait comment elle s'appelle. Les gens savent tous que ça fait pim, pim.
1: C'est Calabria.
0: Pim, pim, pim, pim, pim. Calabria. C'est énorme, ça. Dès que tu as une soirée qui tombe un peu, Calabria. Et ça repart. Bonjour. News et météo. 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Cédric Lecor, mon petit Cédric.
2: Oui.
0: S'il te plaît, dis-moi que le temps va aller un peu mieux.
2: Bah, pas aujourd'hui, en tout cas.
0: Voilà.
2: Des averses orageuses dans le nord, de la pluie même sur les bords de la Méditerranée, même jusqu'dans le sud-ouest. Hein. Le temps sera encore agité ce jeudi partout en France. Météo plus complète à la fin de ce flash. C'est chaque année un passage obligé. Le site des impôts avis aux retardataires. La campagne de déclaration des revenus se termine ce soir à minuit pour les résidents des départements numérotés à partir de 55. Pour les autres, c'est déjà trop tard. En cas d'oubli, vous risquez une majoration de 10% dans un premier temps et des intérêts de retard. Dans le pain, les céréales ou encore les pommes de terre. Le cadmium est présent dans notre alimentation dans des proportions trop importantes alors qu'il est considéré comme cancérogène. L'Assemblée nationale a justement adopté hier soir un texte pour limiter l'exposition de la population à ce métal lourd, toxique. Il prévoit une

a moins d'argent sur le compte en banque et des risques plus importants de développer des cancers. Une étude de l'Adresse publiée ce jeudi démontre que les personnes les plus modestes sont davantage exposées. Le risque est même multiplié par 2,2 pour le cancer du poumon par rapport aux hommes appartenant aux 10% les plus aisés. Parmi les raisons, les écarts d'exposition à des facteurs de risque comme le tabagisme et les cancers dépistables sont plus souvent diagnostiqués tardivement chez les plus modestes. Des dizaines de gendarmes toujours mobilisés autour de Florence dans le Gers pour retrouver la jeune Liana. La collégienne a disparu depuis vendredi et l'homme de 41 ans suspecté de l'avoir enlevée continue de nier les faits.

0: Victor Wembanyama, pas dans son meilleur jour. Les San Antonio Spurs ont mal débuté la finale NBA en s'inclinant tout à l'heure 105-95 face aux New York Knicks. 26 points et 12 rebonds pour le Français qui pourra se rattraper dans la nuit de vendredi à samedi pour le match 2. En tennis, place aux demi-finales. Dame, ce jeudi à Roland-Garros, Marta Kostyuk, première ukrainienne à atteindre ce niveau de la compétition, sera opposée en début d'après-midi à la russe Mira Andreeva. Tournoi terminé pour la numéro 1 mondiale, Sabalenka. Chez les hommes, il y aura une demi-finale 100% italienne avec les qualifications de Matteo Arnaldi et de Flavio Cobolli. Et puis côté football, à moins de 2 semaines du coup d'envoi du mondial, l'équipe de France joue à Nantes ce soir face à la Côte d'Ivoire. La Beaujoire affiche complet, premier match de préparation des Bleus avant une autre rencontre lundi à Lille face à l'Irlande du Nord. Les hommes de Didier Deschamps débuteront la compétition face au Sénégal le 16 juin près de New York.
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0: Le parapluie pourrait vous être encore bien utile. Une grande partie du pays sera sous la grisaille des averses orageuses dans le nord et du vent, surtout sur les côtes de la Manche où les rafales pourront dépasser les 75 km/h. La pluie va aussi s'inviter dans le sud-ouest et autour de la Méditerranée. Et une fois la perturbation passée, les éclaircies vont revenir par l'ouest au fil des heures. Vous aurez 20 degrés à Laval, Niort et Dijon, 21 à Paris, 24 à Valence, 28 à Perpignan. 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

0: De bas.
1: Hein. Oui.
0: Vous savez, avant de monter un building, ouais, il faut savoir faire des fondations. Il faut que les fondations soient solides.
1: La chape.
0: Voilà. On est arrivé, c'était quoi?
2: Un trou.
3: Ouais.
0: Il y avait un trou. Voilà, donc on a bouché le trou, on a refait les fondations, on a mis des pieux, puis là on monte, on arrive au premier étage. Il en reste 40.
3: Mmh. Ouais, tu sais, dans les films, quand l'avion va se cracher et que tu tires sur le manche pour redresser
0: un non, mais ça y est, on l'a fait. On a redressé l'appareil.
1: On est au premier étage, mais les objectifs, c'est le Burj Khalifa.
0: Non, non. Mais grâce à vous, chaque jour, on grignote. Et les autres radios en face de nous?
1: Ils creusent.
0: Ben, regardez, qui c'est que ça, là? Dis donc.
3: Il commence à démonter le dernier étage.
0: Ouais, il commence à dire, dis donc, il n'y aurait pas du Koï qui nous emmerderait un petit peu, là?
1: Il y avait de l'amiante dans les murs, en fait. Ils sont obligés de tout péter.
0: Pietro Corentin, salut les gars, ma petite souffle, bienvenue.
2: Salut.
0: Bonjour mon petit Cédric, et on embrasse tous les journalistes de France qui font l'info de proximité à côté de chez vous, avec la météo, les événements, les agendas, on les embrasse par région. Mon petit Vito qui fait la réalisation. Et alors, pour tout le monde, donc, les impôts, ça tombe quand?
3: Ce soir, jeudi, 23h59.
4: Pour les départements à partir de 55 qui n'ont pas encore déclaré leurs revenus. Pour les autres, c'est déjà fini. Hein.
0: Ah oui, d'accord. Donc là, c'était la dernière.
1: Non, pour info, maintenant, c'est relativement simple en fait de faire ta déclaration.
0: Ah, oui, elle est déjà faite.
1: Pour les gens qui sont salariés depuis 15 ans dans la même boîte, t'as juste à signer.
0: En fait, ils t'envoient un truc. Je le dis pour ceux qui s'en occupent pas. Ils t'envoient un truc, ils te disent vérifier. Et après, t'as la possibilité de modifier.
1: Oui.
0: Et c'est une petite case qui s'appelle amuse-toi à modifier, mais de toute façon, on le sait déjà. Donc, tu vois, et tu peux le faire, tu peux t'amuser.
3: Tu peux mettre moins, genre.
0: Oui, mais les mecs, ils disent mets moins, t'inquiète. Si on a mis un... chiffre, c'est qu'on le connaît. Mais mets moins. Vas-y, rajoute 300 bornes de frais kilométriques, fais-toi plaisir.
3: Et après, il y a une case, êtes-vous sûr? Oui, êtes-vous vraiment sûr?
0: Voilà, puis après, ils te mettent une photo par l'IA de tes enfants qui mangent un grain de riz. Ils disent, êtes-vous sûr? Voulez-vous en arriver là? Bon, bah non, finalement, je valide ce que vous m'avez mis. La chanson officielle dans la compile des impôts, la chanson officielle du site des impôts.

0: Touchez quoi?
1: Touchez la CAF.
2: Bon, comme vous le remarquerez, il n'a pas eu le temps de faire la prod. Vous remarquerez que maintenant, nous faisons des productions minimalistes. On va la réécouter parce qu'elle est bluffante, celle-là. Attention, l'effet arrive.
1: Toucher la CAF.
3: C'est difficile de savoir où ça a été coupé.
2: Vous savez, l'IA n'est pas prêt de rentrer dans cette émission, je vous le dis. La chanson de mise en garde, si tu déclares pas tes impôts. Ah ouais.

0: là pour te prendre tout ton pognon.
1: Ah, ça, on savait, hein.
0: Et si tu nous payes pas, on te prendra ton pavillon.
2: Reviens.
3: Pour l'instant, j'ai envie de refaire la première, la chanson officielle du site. Aujourd'hui, dernier jour.

0: un pot point gouv.
1: Tac, tac.
2: Oui. Les gens, ils vont être déclarés en faire un pot point gouv, un pinocu quand même.
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2: Toute l'équipe est là. Le son des réseaux arrive dans un instant. Fallait-il qu'il appelle sa maman? C'est la question que tout le monde nous pose. Jean-Pierre Foucault, tout à l'heure, le maillon. Non, pas le maillon faible. Question pour un champion. C'est tout ce qui va arriver à 8h. Il va gagner des millions. Bon, va me coucher.

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0: faites pas courir. Voilà. Oublions cette minute sportive. Et soins. Et j'en tout de suite à qui veut gagner des biens. Attention, concentrez-vous. Voici la question. À quelle occasion des fans ont-ils récemment débouché une bouteille de champagne pour célébrer leur artiste préféré? Quand Willy Denze a dépassé les 2 écoutes mensuelles sur Spotify, dont une était un appui accidentel sur la touche. Quand la Rousseau a reçu un courrier qui n'était ni une amende ni une relance EDF. Quand le dernier fan des Tribal King a été retrouvé vivant dans une galerie commerciale de Limoges. Ou, dernière proposition, quand David Charvet a été reconnu dans la rue sans qu'on lui demande son chemin.
1: C'est super dur,
2: c'est pas lassé parce qu'il n'y a pas de galerie commerciale à Limoges.
1: Ah ouais, ouais. Donc, alors attends, non, mais c'est dur. La Rousseau, Charvet, elle est sur TikTok
3: Tribal
1: en ce moment.
3: Ils ne sont pas encore connus.
1: Elle fait des lives TikTok. Non, bah je vais répondre la D.
4: David Charvet.
0: David Charvet. Ouais.
1: C'est mon dernier mot.
0: C'est votre dernier mot sur Stéphanie. Est-ce que c'est la bonne réponse? Suspense terrible, tellement insoutenable que même RFM a arrêté de diffuser Jean-Jacques Goldman pour la 10e fois. Et la bonne réponse était la D. Quand David Charvet était reconnu dans la rue, sans qu'on lui demande son chemin. Rappelons que Willy Denze est toujours officiellement à une écoute et demie, la deuxième personne qui s'était endormie pendant le refrain. Et concernant la Rousseau, le courrier était bien une relance de DF. Quant aux fans des Tribal King, il n'a jamais été retrouvé. Les recherches continuent depuis 2007.
1: Bon. Et merci pour ces informations, Jean-Pierre, et à bientôt. On va finir avec Patrick Sébastien.
5: Le plus beau, c'est Raymond, le plus fort, c'est Raymond.
2: Il fait quoi?
5: Il fait l'hélicoptère avec sa bistouquette.
2: Dans la voiture, j'entends pas.
4: Allez, comment ça va les petits leftos? J'embrasse les chauffeurs routiers, les camionneurs là, toute la France qui lève tôt et qui a envie de se marrer, qui paye des impôts et qui se dit putain où ça va. Vous êtes en forme aujourd'hui?
6: Ça va et vous?
4: Bah goal de bois, goal de bois.
2: Sorti hier encore.
4: Bah ouais, hier soir c'était mercredi, j'ai passé la soirée dans un club belge, le Quête en demi, tu connais?
2: Non.
4: C'est le groupe ça fait mal qui fait ça. Et tout de suite, pas là, ça fait mal.
1: Doucement, Patrick. Je sais que c'est la journée du naturisme, mais doucement, Patrick.
4: Ouais, ça va, détends-toi, putain, j'ai rien dit de mal. Détendez-vous, l'onion rings.
1: L'onion
4: rings. C'est comme l'oignon, mais qui est resté trop longtemps au soleil. Putain, Europe 2 avant c'était la rigolade quoi, on pouvait tout dire. Ouais, je me souviens, là, il y avait Coé en 2006, il faisait n'importe quoi.
1: C'est familial,
4: il faisait dire des trucs à Nikos. Maintenant c'est bon, dès qu'on dit Fion, il y a le directeur d'antenne qui pense qu'on l'appelle. Bon. Vous parlez de quoi?
1: On parle du film Champagne diffusé.
3: Non, oui.
2: Ah mais il est là.
4: Tom, on
1: diffusé ce soir sur M6. Vous avez sorti le champagne il n'y a pas longtemps, Patrick.
4: Non, pas ces derniers jours parce que je pense que je vais le sortir ce soir ou demain parce que j'ai un gros chantier avec le week-end. Ah, je pars au Cap d'Agde.
2: Ah ouais?
4: Ah putain, j'ai du taf là. Je vous le dis en chanson.
2: Ah bon? Bah ouais,
4: carrément. Allez, on y va.
2: C'est la saison qui commence là.
4: Ah, évidemment. D'ailleurs, je serai samedi soir au Gland Bleu, au Cap d'Agde. Ouais. Très belle discothèque.
1: Pas savoir.
4: Mais c'était là ou t'es pas là? T'es prêt?
2: Vas-y.
4: J'ai un gros chantier qui se fait à la main. Donc pour m'équiper, je fonce à le roi Merlin. Et je prends un C4

0: nous reviendrons sur la journée mondiale du naturisme pour tout savoir si on vous en parle à la machine à café. Et puis nous avons les nouveaux témoins qui arriveront dans le prochain appel à témoins depuis qu'il y a eu le faux curé qui s'est fait passer pour le gars qui avait confessé Xavier Dupont de Ligonnès. Et puis Pierre et Maryse seront là dans un instant.
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0: les San Antonio Spurs, 105 à 95, avec un Victor Wembanyama moins performant que ces dernières semaines. 26 points et 12 rebonds pour le Français qui pourra prendre sa revanche dans la nuit de vendredi à samedi. La finale se dispute au meilleur des 7 matchs. Et puis en tennis, on connaît l'ensemble des qualifiés pour le dernier carré à Roland-Garros. Les Italiens Matteo Arnaldi et Flavio Cobolli ont rejoint hier en demi-finale le Tchèque Jakub Mensik et le grand favori Alexander Zverev. Ils joueront demain leur demi-finale. Avant ça, place aux demi-finales dames à partir de cet après-midi sur le court Philippe Châtrier.
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0: Une grande partie du pays sera donc sous la grisaille ce jeudi. Des averses orageuses dans le nord et du vent, surtout sur les côtes de la Manche où les rafales pourront dépasser les 75 km/h. La pluie va aussi s'inviter dans le sud-ouest et autour de la Méditerranée. Et une fois la perturbation passée, les éclaircies vont revenir par l'ouest au fil des heures. Maxi de 17 degrés cet après-midi à Rodez, 19 à Caen, Orléans et Vitry-le-François, 21 à Paris et Annecy, 24 à Nice. 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
1: Salut, 8h06, vous écoutez Europe 2, je m'appelle Coé, on est tous là avec l'équipe. Stouff, Pietre, Corentin, Vito et vous-même salut. Qui participent à l'émission quand vous le voulez en nous laissant des messages sur mon WhatsApp.
2: Salut Coé, salut l'équipe. J'espère que vous allez tous super bien. Bon bah c'était pour vous dire que je fais un projet éloquence en quatrième. Bon bah je suis pas très heureux de le faire.
3: J'en ai un autre si vous
4: voulez.
3: Voilà,
4: merci. Non, salut l'équipe, je viens d'écouter votre sondage là sur le tirage de langue qui ferait disparaître je sais plus quoi. Effectivement, j'étais en train de le faire, comme une partie de la France entière apparemment, puisque y a un camionneur qui s'est foutu de ma gueule en face de moi, mais qui était en train de faire la même chose. Donc voilà, ça marche. Allez, gros bisous à tous.
1: J'en étais sûr, hier, de ce truc. J'ai résumé quand même, oui. On a expliqué que si on tirait la langue 40 secondes par jour d'affilée, ça faisait du bien en gros au cerveau et ça t'enlevait du stress et du machin dans les zones de stress de je ne sais quoi.
5: C'est les médecins qui ont trouvé ça.
1: Je vous la fais courte. Et donc, on s'est dit à un moment donné, à la fin de la news, je suis sûr que les gens dans la voiture qui nous écoutent sont en train de tirer la langue. Bah, bingo.
6: Vous pouvez, mon fils.
7: Tu crois que la police, là
1: Alors, le petit scandale d'M6, on n'a pas fait un gros scandale parce que ça pue un peu le faux et ils se sont fait avoir, et je pense que tout le monde se serait fait avoir, sur le faux prêtre qui a appelé Julien Courbet dans l'émission, je vous résume un peu, spécial Xavier Dupont de Ligonnès. Alors ils avaient soi-disant plein de scoops, et en fin d'émission, bam, le scoop supplémentaire, le scoop qui tombe, un prêtre qui dit qu'il a reçu en 2022, bien après la disparition de Xavier Dupont de Ligonnès, un type qui est venu
5: en France,
1: dans le monastère, se confesser ses meurtres, etc. Très sympa, ils ont fait des photos, etc. Il était très cool. Et que maintenant, il en a même parlé à son évêque, et que de toute façon, ça faisait un an qu'ils disaient qu'ils allaient rendre ça public. Alors, évidemment, nous, hier matin, on en a parlé en disant... Tout pue dans l'histoire. Le prêtre qui parle du secret de la confession, qui explique tout, qui dit on a décidé d'en parler, mais qu'on parle à la télévision et pas chez la police, tu te dis rien.

0: Ce sera sur.
1: C'est dans la boîte à gants.
2: Elle a mis la mémoire à la place.
1: La voix est revenue, mais la mémoire est dans la boîte à gants.
0: Ah, les menaces que nos parents nous faisaient à l'époque.
1: Ah, j'adorais ça.
0: C'est comme ça que des menaces de parents.
1: Ouais. Mais il y en a encore des belles aujourd'hui.
0: Hein,
1: des
0: mêmes, hein,
1: sauf que nous, nos parents, ils faisaient des menaces, mais il fallait se méfier parce que la menace, elle pouvait prendre vie.
2: Oui.
1: Aujourd'hui,
2: oui.
1: Je pense que les parents sont beaucoup plus modérés, la génération d'après, et qu'il y a des menaces, mais il ne se passe pas grand-chose derrière.
2: Les gamins peuvent porter plainte.
1: Oui, absolument. On en parlera d'ici quelques minutes. C'est la journée mondiale du naturisme aujourd'hui, je vous le dis, c'est le 4 juin. Spécial anatomie humaine, si quelqu'un vous en parle à la machine à café. Qu'est-ce que... La thyroïde.
2: Ça, c'est quand t'es accroché à une ficelle et que tu descends la montagne.
3: Non, la thyroïde.
1: Oui. Tyrolienne. Mais oui, mais c'est bien joué quand même.
3: Bien confondu.
1: C'est pas facile. Alors, c'est très féminin. Les hommes ont souvent aussi des problèmes. Bizarrement, c'est plus féminin.
2: C'est une glande dans la gorge.
1: Oui,
2: c'est
0: un organe, ouais.
1: Qui régule quoi, Stouff?
0: Les hormones, en fait, c'est le métabolisme de base qui est contrôlé par la thyroïde.
1: Et quand la thyroïde merdouille, tout merdouille.
2: Ouais.
1: C'est un truc de fou. Hein. Qu'est-ce que le pharynx?
3: C'est en Égypte.
2: Ouais, c'est le truc qui vient avec un pur nez, là.
3: Ouais.
1: Non, c'est pas ça. Qui ressemble à un chien avec
3: exactement.
1: Ah, dis donc, le pharynx, c'est là. Les enfants, ne retenez pas ça. C'est la voie de passage qui se trouve dans la tête et le cou qui fait partie de l'appareil digestif et de l'appareil respiratoire.
2: Ah, ça me dégoûte, rien d'y penser.
1: Ouais. Et la moelle spinale, c'est quoi la moelle spinale?
2: Ah, ça, je sais. C'est le petit truc que tu fais tourner et qui est plus à la mode, là. Tu mettais dans tes doigts.
1: Et oui, la moelle hand spinner, bien sûr.
2: C'est pas ça?
1: Mais non, la moelle, c'est pas ça.
3: Je connais pas du tout la moelle spinale.
1: Premier qui me dit, ça se met sur une tartine et ça, je m'en fous bien grillé.

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3: C'est le moment de retrouver Pierre et Maryse. Juste après, vous entendrez ça. Rihanna. Ah, I'm in love. J'adore ce titre de Rihanna. Jamais su le chanter, mais comment il s'appelle?
4: Where have you been?
3: Where have you been? Bien sûr. When have you been on my life, ça?
4: Oui.
3: Vous allez entendre ça très fort dans la voiture d'ici quelques minutes. Le loyer va arriver. Je vous appellerai en vous disant quelle est la seule radio qui paie votre loyer. Vous me direz Europe 2. 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Un auditeur veut que l'on vende quelque chose aujourd'hui, Corentin, c'est ça?
5: Oui, c'est ça. Le livre Panini des joueurs de l'équipe de France.
3: Ah, bah, c'est la Coupe du Monde. Gros carton, hein, Panini.
5: Ouais, ça revient.
3: Entreprise
5: fort,
3: française, gros carton. Hein. Je crois qu'on a Pierre et Maryse.
5: Oui.
3: Eh bien, bonjour à tous. Bonjour Europe 2 et bonjour Maryse.
6: Et bonjour Pierre.
3: Chers téléacheteurs et chers téléacheteurs de Maryse.
6: Et bonjour Pierre.
3: Eh bien, bonjour Maryse.
6: Bonjour Pierre.
3: Je vous dis bien, vous dites bonjour Pierre, je me permets de vous répondre. Bonjour Maryse.
6: Bonjour Pierre.
3: Comme je dis, jeudi, il ne faut pas oublier Maryse. Bonjour Maryse.
6: Quoi? Bonjour Pierre.
3: Nous sommes ce nouveau téléachat. C'est Shopping, spécial auditeur de Coé sur Europe 2. Bonjour Maryse.
6: Bonjour Pierre.
3: Qu'allons-nous vendre ce matin, cher Maryse?
6: Ce matin, Pierre, bien, tenez, c'est un album Panini.
3: Écoutez, je n'aime pas les Panini, Marie, je trouve ça trop gras, c'est toujours trop cuit. Le jambon dedans et le fromage qui coule, et le jambon qui n'a jamais vu un cochon, non, c'est un scandale.
5: Non, c'est pas ça, c'est
6: mais
5: pas
6: Pierre, vrai. Nous parlons des albums Panini, les autocollants des joueurs de foot à coller dedans dans le livre. Vous voyez?
3: Maryse.
6: Voilà.
3: Bonjour Maryse. Alors
6: bonjour,
3: je
6: Pierre.
3: Permets de l'ouvrir à mon ex éditeur d'Europe 2 pour l'expliquer qu'il y a dedans Maryse, l'équipe de France, les joueurs sont là mais je ne les connais pas. Voici le numéro 4, Deyo. À quoi fait papa pour que nous?
5: Non.
3: À quoi papout pas nous? Chou papa pas mes canals.
5: Non.
3: Dayo, tout pas ma co. Tout pas, oh mon dieu, Dieu, n'y arrive pas alors.
6: Dayo ou pas mes canaux.
3: Maryse, elle a eu du mal.
6: Ou pas mes canaux.
3: Et vous, Maryse.
6: On a un autre joueur, par exemple.
3: Le numéro 8. Aurélien, comment j'ai mangé? Tout papi. Chata mami. Aurélien, tout va choupi. Papi chulo. Aurélien. Aurélien, chou mari. Pouloulou, allez,

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0: Comment allez-vous?
1: Très très bien.
0: Je suis l'inconnu de 8h27.
1: Oui, je pense reconnaître la voix.
0: Oh, on dit ça, puis vous savez. Quelle est la seule radio qui paie votre loyer?
1: Europe 2.
0: Excellent, ça, c'est excellent. Bravo, bonne réponse.
2: Bravo.
0: Ma petite Céline, où est-ce qu'elle habite, Céline?
1: À Lincelles, à côté de Lille.
0: Très bien. Comment va le nord de la France aujourd'hui? Est-ce qu'il fait beau?
1: Non,
0: alors, je crois même que vous aviez du vent. Dans le nord, il y avait eu du vent.
2: Partout.
0: Je crois que ça s'arrange vendredi. Ça se redétraque samedi. Dans le nord, il y a des phases. Il faut les prendre tout de suite. Sinon, c'est... Tu fais quoi dans la vie, Céline?
1: Je suis gestionnaire en assurance.
0: Oh, très bien. Ça se passe bien, le boulot? Sympa. Tu bosses avec Cerise?
1: Avec les anciens vélos.
2: Je l'ai pas.
0: C'est la MAF?
1: L'équipe Tour de France.
0: Cofidis, AG2R la mondiale. D'accord, ok. Bon, on leur fait des bisous. Combien le loyer? Raconte-moi.
1: Alors, c'est un peu beaucoup quand même.
2: Oula.
1: On est sur 1163,80 €.
0: 1160. Gros, dis-moi le montant. J'arrive même pas à le retenir tellement il est élevé.
1: 1163,80 €.
0: Oh. 163 €.
2: Tu nous fais cadeau des 80 centimes.
0: Non. Le montant, c'est le montant. Les jeux. On n'est pas sur une autre radio ici.
2: Ouais.
0: Que sous prétexte que le salaire est trop élevé, tu le gagneras pas. Non, d'accord, monsieur. D'où on va jusqu'au bout. 1163,80 €. Je demande à ma comptable Josiane. C'est Coé pour le loyer, ma Josiane. Elle va sauter, tu vois.
3: Je saute, hein. Mais je m'en fous. J'ai accroché un élastique.
0: Bah voilà. Et ben voilà, t'as rien à craindre, t'as l'élastique.
3: Ouf. Oh zut! Ah, trop long l'élastique.
0: Ouais.
3: Je pensais qu'on était au 7e.
0: Non, c'est 5.
2: Eh oui.
0: 1163,80 €, ma Céline, je t'embrasse. Je te dis bravo.
1: Merci beaucoup, merci.
0: C'est une belle journée qui démarre. Tu travailles à quelle heure?
1: Exactement, là dans une demi-heure.
0: Allez, fonce, tu embrasses la famille, t'embrasses les amis, t'embrasses tout le monde. D'accord, Céline, bisous,
1: merci
0: bisous.
1: Merci beaucoup, merci. Bonne
0: t'embrasse,
1: journée.
0: T'embrasses, ma belle. Ciao, t'as un amour.
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0: Europe 2 partout dans le monde et sur le streaming. Pour avoir une qualité démente, on a embrassé un jeune homme qui a joué avec nous hier, qui est pharmacien à Tunis.
1: Oui.
0: Et il nous écoute en direct à Tunis tous les jours. Bisous à toi et bisous à vous tous qui nous écoutez partout. Pareil, sur les réseaux sociaux ce matin, vous pouvez nous voir en image en plus. On est sur YouTube, on
1: en
0: est
1: couleur.
0: Sur...
1: En couleur.
0: Bientôt en 3D. On est sur TikTok.
1: Facebook.
2: Twitch.
0: Facebook. Et... Je vais peut-être l'écrire, non YouTube. Ça m'éviterait de réfléchir à chaque fois. C'est 8h32. Le top de Stoufari, pour l'instant les news. Monsieur Cédric Lecor, météo et actu.
3: Oui, bonjour à tous. Des averses orageuses dans le nord, de la pluie même sur les bords de la Méditerranée. Le temps sera encore agité ce jeudi. Météo plus complète à la fin de ce flash. C'est chaque année un passage obligé. Le site des impôts a vie au retardataire. La campagne de déclaration des revenus se termine ce soir à minuit. Pour les résidents des départements numérotés à partir de 55, pour les autres, c'est déjà trop tard. En cas d'oubli, vous risquez une majoration de 10% dans un premier temps et des intérêts de retard. Dans le pain, les céréales ou encore les pommes de terre, le cadmium est présent dans notre alimentation dans des proportions trop importantes alors qu'il est considéré comme cancérogène. L'Assemblée nationale a justement adopté hier

0: le compte en banque et des risques plus importants de développer des cancers. Une étude de l'Adresse publiée ce jeudi démontre que les personnes les plus modestes sont davantage exposées. Le risque est multiplié par 2,2 pour le cancer du poumon par rapport aux hommes appartenant aux 10% les plus aisés. Parmi les raisons, les écarts d'exposition à des facteurs de risque comme le tabagisme et les cancers dépistables sont plus souvent diagnostiqués tardivement chez les plus modestes. Des dizaines de gendarmes toujours mobilisés autour de Florence dans le Gers pour retrouver la jeune Liana. La collégienne a disparu depuis vendredi et l'homme de 41 ans suspecté de l'avoir enlevée continue de nier les faits. Ce père de famille était passé sous le radar de la justice malgré le dépôt ces dernières années de plusieurs plaintes pour viol sur mineurs et agression sexuelle, toutes classées sans suite, la première datant de 2017. Le ministre de l'Intérieur a demandé l'ouverture d'une enquête administrative pour identifier d'éventuels dysfonctionnements. Victor Wembanyama, pas dans son meilleur jour. Les San Antonio Spurs ont mal débuté la finale NBA en s'inclinant 105-95 cette nuit face aux New York Knicks. 26 points et 12 rebonds pour le Français qui pourra se rattraper dans la nuit de vendredi à samedi pour le match 2. En tennis, place aux demi-finales, dames ce jeudi à Roland-Garros. Marta Kostyuk, première ukrainienne à atteindre ce niveau de la compétition, sera opposée en début d'après-midi à la russe Mira Andreeva. Tournoi terminé déjà pour la numéro 1 mondiale, Sabalenka. Chez les hommes, il y aura une finale 100% italienne avec les qualifs de Matteo Arnaldi et de Flavio Cobolli. Et puis côté football, à moins de 2 semaines du coup d'envoi du mondial, l'équipe de France joue à Nantes ce soir face à la Côte d'Ivoire. La Beaujoire affiche complet. Premier match de préparation des Bleus avant une autre rencontre lundi à Lille face à l'Irlande du Nord. Les hommes de Didier Deschamps débuteront la compétition dans quelques jours face au Sénégal. Ce sera exactement le 16 juin près de New York.
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0: Le parapluie pourrait vous être encore bien utile. Une grande partie du pays sera sous la grisaille des averses orageuses dans le nord et du vent, surtout sur les côtes de la Manche où les rafales pourront dépasser les 75 km/h. La pluie va aussi s'inviter dans le sud-ouest et autour de la Méditerranée. Et une fois la perturbation passée, les éclaircies vont revenir par l'ouest au fil des heures. Vous aurez 20 degrés à Laval, Niort et Dijon, 21 à Paris, 24 à Valence, 28 à Perpignan. 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

0: le nouveau jeu là, avec le père et la fille, c'était magique. Magique, magique. Il faut continuer à faire ça. Je me souviens d'une que vous aviez fait, je sais plus comment ça s'appelle, où le fils appelait son père pour lui dire qu'il dealait de la drogue ou un truc comme ça, je crois, c'était il y a quelques années. Et c'était à mourir de rire. Ça m'arrive encore de le re-regarder parce que vraiment, c'est extraordinaire. Donc, continuez comme ça. Bisous, bisous.
1: Merci
0: bonne
1: beaucoup.
0: Journée, l'équipe.
1: Merci, t'es un amour. Pour ceux, et ceux qui ont raté hier. Hier après-midi, entre 15h30 et 18h, on a refait petite séquence, ça s'appelle le coco. Comment on appelait ça?
2: Coco, vous
3: SOS êtes, coco.
1: SOS, SOS coco. Coco. Pour coco, les gens qui ont quelque chose à dire, mais qui, voilà, qui ont besoin de nous pour que ça passe un peu plus en finesse ou carrément énerver la personne. Et la demoiselle a fait croire à son père qu'elle avait été avec un mec qui était le double de son âge.
2: Oui.
1: Et on a refait quelque chose qui traîne sur les réseaux sociaux et sur notre chaîne YouTube d'ailleurs. On en a des centaines de canulars comme ça où la personne, on lui donne 5 phrases et elle devait répéter les 5 phrases. Hier, elle l'a fait, alors ça va de. On va l'appeler je suis enceinte, etc., etc. Le père, on est tombé sur un papa portugais qu'on a rappelé,
2: ouais,
1: qui était déjà en voiture 5 minutes plus tard.
4: Il était sur la route, là.
1: Il avait quitté le boulot, il était sur la route. Ça a été, honnêtement, un moment de rigolade. On va vous mettre la vidéo sur YouTube. Là, j'attends, tiens, les gars, si vous pouvez me dire quand est-ce qu'elle sera mise sur YouTube. Je pense que ça va être ce week-end. Je pense qu'on va la mettre à 18h samedi ou dimanche. Je pense que si vous ne l'avez pas vu, d'abord c'est à réécouter en podcast et vous allez adorer. Une belle histoire, un beau roman. Dans un instant, je vous présenterai Tim Payne. Il y a peut-être des gens qui commencent, oui, à le connaître.
2: Moi, je vois qui c'est. Ouais.
1: Alors, si vous suivez un peu l'univers football, si vous ne connaissez pas, bah, malgré tout, c'est une belle histoire quand même.
2: C'est génial.
1: Je vous parlerai de tout ça tout à l'heure. L'équipe est en forme ce matin.
2: Oui.
1: C'est jeudi, pourtant d'habitude, le jeudi, on est souvent un peu fatigué. Ce matin, on a une belle forme.
2: Ouais, ouais. Je crois qu'on a une bonne journée qui nous attend aussi. Donc,
1: oui, parce qu'on a l'émission cet après-midi. Puis entre les deux, on s'est dit, tiens, si on rajoutait un petit pilote, un petit machin, un petit truc, une idée qu'on voulait essayer pour une chaîne de télé.
2: Ah, voilà. On s'ennuyait un peu entre 11h et 15h30.
1: Le gars nous a dit, vous avez combien de temps? On a dit, on a eu un temps de déj, il a dit, vous déjeunez plus. Voilà. Ouais. Et on a dit, si, on pourrait peut-être déjeuner. Il a dit, non, je vous ai vu sur la vidéo, vous pouvez sauter un repas. Ne vous inquiétez pas, vous en remettrez, le corps tiendra. Une info est tombée. Alors ça, il faut que je vous la raconte sur le corps des femmes. Stouff, ça tombe bien, parce que dans un instant, c'est ton top.
5: J'en ai un surtout, vas-y.
1: Bah oui, on l'a vu. Mais je sais pas, je la trouve pas. Bah elle est où? On a info sur la...
5: C'est parce que t'en as
1: fait. Si, c'est ça. Une étude scientifique affirme que le corps humain féminin, donc les femmes, est conçu, d'après vous, pour donner combien d'enfants par cycle de vie? C'est-à-dire de toute la durée de vie, de fécondité.
2: Maximum,
1: c'est pas très beau.
2: Le maximum, ouais.
4: 8, 10, je dirais.
1: C'est pas le maximum. C'est il est fait, le corps, pour pouvoir en donner combien?
2: 5 ou 6.
4: Ouais, 6, je dirais.
2: 6 ans, quand même.
1: 6.
3: Une quinzaine.
1: J'ai pas dit une quinzaine.
2: Quinzaine, mais t'es pas chez le primeur, là.
1: C'est vrai que
4: vous l'air beau, je vais vous en prendre 15.
1: M'en mettre une caisse.
5: Je dirais comme Cédric, moi aussi, ouais.

0: plus besoin d'un gynécologue. Hein,
1: pour l'accouchement.
0: Quand on a fait 25 au niveau de l'accouchement, c'est un gardien de but. Je pense qu'entre le moment où la dame elle dit je crois que ça commence à arriver et la sortie, attention, il y a.
2: C'est le toboggan.
0: Ah, ça peut arriver vite. Le père, il met les gants, c'est comme ça, il attend. Allez, ma petite souffle, le top du jour.
2: Oui, je vais parler des menaces de nos parents à l'époque, qui sont peut-être encore valables aujourd'hui. On avait le fameux si tu rentres, tu ressors plus.
0: Ah oui.
2: Celle-là, elle est plus compliquée aujourd'hui, je pense.
0: Ah, t'as eu ça, toi ? Tu rentres, tu ressors
2: mais
0: plus.
2: Mais tu sais, t'allais avec tes copains, tu faisais du vélo, machin.
0: Oui.
2: Et des fois, t'avais pas prévenu. T'avais pas prévenu, puis tu mettais longtemps, et puis t'avais soif, donc tu disais, je vais rentrer à la maison, juste boire un coup et je vais ressortir. Mmh. Et là, ta mère, elle te chopait. Eh, là, si tu rentres, tu ressors plus.
0: Ouais. Ah, non, mais c'est vrai.
2: Grosse menace.
0: Ouais, t'as raison.
2: Donc tu restais avec tes copains jouer dehors, puis si t'avais soif.
0: Ce qui est fou, quand même, c'est qu'on se rend compte qu'aujourd'hui, nos enfants, quand ils sortent, on est devenu ultra parano.
2: Ah bah maintenant, oui,
0: envoie-moi un SMS quand t'arrives. Envoie-moi un SMS sur la route. Envoie-moi un SMS pour dire que t'es dans le Uber. Envoie-moi un SMS pour dire que t'es chez ton copain.
1: Déjà, non, mais on les piste déjà.
0: On les piste, on les trace. Téléphone. Vous imaginez qu'avant, notre génération, quand on partait à vélo, nos parents n'avaient pas de nouvelles pendant 6 heures.
1: Ouais.
0: Mais alors, il n'y avait pas de crainte. Ils revenaient, ils faisaient, oh, le vélo, il n'est pas là. Bon, ouais. Pas de.
3: Au-delà des parents et des enfants, le mec qui avait une maîtresse, il était tranquille aussi. C'était mieux avant.
1: On est d'accord.
0: Ah, je pense qu'il fut un temps. Enfin bon.
2: Autre
1: chose. Fais un FaceTime. Fais-moi un FaceTime. T'es où là?
0: Toi aussi, t'as eu droit à ça?
3: C'est
0: le FaceTime où t'es un pour le boulot. Dans le tête, après un spectacle, un machin et tout. Mets-moi en FaceTime. Pourquoi? Il n'y a rien. Je suis là. Non, mais si, j'ai envie de te voir. T'as envie de voir ce qu'il y a autour, surtout. Pourquoi tu regardes pas ce qu'il y a à droite? Non, ça va. Très très gros plan avec l'œil.
2: Haute menace. À l'époque, si vous aviez fait une bêtise, généralement, vous étiez en voiture avec vos parents et là, vous aviez attends qu'on arrive à la maison. Attends qu'on arrive à la maison, tu vas voir.
1: C'est ça. Moi, ça t'arrive.
2: Du coup, t'avais un petit suspense pendant beaucoup de minutes où tu disais qu'est-ce qui va se passer quand on va arriver à la maison.
0: Attends qu'on arrive à la maison, t'avais envie de dire on va faire un détour.
2: C'est ça.
3: Avec le père qui essaie de t'attraper, là, il n'arrive pas.
2: Attends qu'on arrive à la maison, tu vois.
3: Tu vas voir, toi.
1: Et si vraiment il y a clignotant.
3: Arrête de choper, là.
1: Et si vraiment il y a clignotant à droite, frein à main, c'est que t'as été trop loin.
0: J'ai souvenir de ça. Tu viens de me rappeler le souvenir de mon père pas souple, qui tendait le bras, qui

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0: physique, etc. Si ça a été fait il y a 20 ans, je me dis que maintenant les mecs font 1m80 et ils ont une photo où je les tiens.
1: C'est là qu'il faut refaire la même photo.
2: Ouais, parce que
1: le mec d'un 1m80
2: dans les idées qui te portent.
0: Très bonne idée. Qu'est-ce qu'il y a d'autre, Stouff?
3: Dernier message de Floriane Leroux qui nous dit: je kiffe toute l'équipe, je suis commerciale et toujours sur la route. Vous accompagnez tous mes trajets en direct ou sur l'appli. Je reste seule dans la voiture, même sous la pluie.
0: Vous savez qu'on était en train de se dire, on a eu aussi beaucoup de réactions sur les parents, les papas vénères qui étaient en train de conduire et qui, sur l'autoroute, des fois, à l'époque, quand on était gamin, voulaient taper les enfants. Oui. C'est, ils étaient comme ça, ils étaient accrochés, puis ils essayaient de taper, puis comme ils n'avaient pas le bras assez long, ils tapaient ce qu'ils pouvaient, un genou.
1: Et t'as la ceinture qui bloquait.
2: Ouais, ceinture.
0: Mais Piette nous a dit un truc très intéressant, c'est que maintenant avec les nouvelles technologies.
1: Ah bah les voitures autonomes, t'as un bouton à appuyer.
0: T'auras les parents maintenant, les pères énervés, ils ne s'énerveront plus, ils diront très bien. Ils appuieront sur le bouton, ils auront 10 secondes avant que ça se déclenche.
1: Avec les voitures chinoises.
0: Ils appuieront sur le bouton, le siège tournera tout seul. Le gamin de l'autre côté, il aura aussi son siège, il tournera dans l'autre sens.
1: Là, ça marche plus du coup. Merde.
0: Allez, 8h55, les moins grosses têtes. On y va, c'est parti.
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4: Bienvenue à tous et bienvenue dans les moins grosses têtes. Avec aujourd'hui autour de la table, en cette journée mondiale de naturisme, c'est oui. Celui qui au Cap d'Agde est surnommé la beauté de la baie des cochons, Stouff. À ta gauche, bon, lui, c'est, je veux dire, tout nu, c'est la lettre B minuscule, tout fini avec un petit bidou, Pietre.
1: C'est méchant.
4: À ses côtés, si Pietre nu est le B minuscule, lui c'est le B majuscule, Corentin. Et le réalisateur de cette émission, quand il est nu, c'est le Q majuscule, un grand costaud avec une petite queue. Une queue de travers, bah oui, c'est le. Vito,
1: la virgule là.
4: On va

0: C'est Europe 2 que vous écoutez, la fête de la radio. On en parlera dans un instant. On remettra plein d'extraits. Tiens, moi-même, j'ai retrouvé des photos qu'on m'a envoyées hier de moi plus jeune. Oh là là, oh là là. La vérification de l'horoscope, le devine actu. Et Didier Deschamps qui nous parlera du match de foot de soir.
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0: Direction les infos de 9h. Merci de nous avoir choisi. Venez rigoler avec nous.
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0: Des dizaines de gendarmes continuent de ratisser les bois, les plans d'eau et les rivières. 22 ans après les faits, l'heure du verdict aujourd'hui en Loire-Atlantique pour Martin Ney, ce criminel allemand accusé du meurtre de Jonathan. Le garçon de 10 ans avait disparu lors d'une classe en mer à Saint-Brévin, à Les Pins, avant d'être retrouvé plus de 40 jours plus tard au fond d'un étang. Son meurtrier présumé, qui nie s'être trouvé en France à cette époque, purge déjà en Allemagne une peine à perpétuité pour l'assassinat de 3 enfants. Donald Trump, toujours optimiste sur la fin de la guerre au Moyen-Orient. Selon le président américain, un accord de paix pourrait être trouvé dès ce week-end avec l'Iran. Des déclarations qui perdent de leur valeur au fil des semaines. Le guide suprême iranien, Murtaza Khamenei, doit lui prendre la parole aujourd'hui. Certains ont la phobie administrative, mais pas le choix. Il ne reste que quelques heures pour déclarer ses impôts. La date limite est déjà passée pour les départements jusqu'au numéro 54. À partir de 55, vous avez donc jusqu'à ce soir minuit pour réaliser vos démarches en ligne, sans quoi vous risquez des pénalités. Les fans de basket n'ont pas beaucoup dormi cette nuit. C'était le premier match de la finale de NBA remporté par les New York Knicks. Ils ont battu les San Antonio Spurs 105-95 avec un Victor Wembanyama moins performant que ces dernières semaines. 26 points et 12 rebonds pour le Français qui pourra prendre sa revanche dans la nuit de vendredi à samedi. La finale se dispute au meilleur des 7 matchs. En tennis, on connaît l'ensemble des qualifiés pour le dernier carré à Roland-Garros. Les Italiens Matteo Arnaldi et Flavio Cobolli ont rejoint hier en demi-finale le Tchèque Jakub Mensik est le grand favori à Alexander Zverev. Ils joueront demain avant sa place aux demi-finales dames cet après-midi. Et puis du football ce soir à Nantes, l'équipe de France se déplace à la Beaujoire pour affronter la Côte d'Ivoire pour son premier match de préparation au Mondial.
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0: Une grande partie du pays sera donc sous la grisaille ce jeudi. Des averses orageuses dans le nord et du vent, surtout sur les côtes de la Manche, où les rafales pourront dépasser les 75 km/h. La pluie va aussi s'inviter dans le sud-ouest et autour de la Méditerranée. Et une fois la perturbation passée, les éclaircies vont revenir par l'ouest au fil des heures. Maxi de 17 degrés cet après-midi à Rodez, à 19 à Caen, Orléans et Vitry-le-François, 21 à Paris et Annecy, 24 à Nice. 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
1: Bonjour Coé et toute l'équipe, je suis dans le 18, dans le Cher.
2: Salut.
1: Ce matin j'étais un peu jalouse parce que mon frère il est passé à la radio alors que moi je peux pas passer.
2: Oh.
1: Et du coup oui. J'aimerais bien passer à la radio. Et j'adore les chiens. Et continuez comme ça. Bisous.
2: Alors effectivement, bon, il y a plusieurs idées oui. qui sont mélangées pêle-mêle.
3: Des petites infos.
2: Je passe à la radio, j'adore les chiens. Et voilà, bon, effectivement.
4: Bah mais, voilà, tu es passé.
2: Mais quand tu veux.
4: À l'école, là,
2: mais quand tu veux même plus. Ah bah là, oui, là, elle est certainement à l'école. C'est-à-dire qu'elle est repassée à la radio, mais elle s'est toujours pas entendue.
4: C'est ça.
5: Ouais, oui, et demain, il y a le chien qui va appeler pour dire, mais non plus, je suis pas passé.
2: Quand ça veut pas. Hein. Tiens, parlant de chien tout à l'heure. Dans le bâtard du jour, c'est un ouais. chien.
5: Ah bon ah.
2: Un chien. Et pourtant,
5: généralement, c'est gentil les chiens.
2: Ouais. Ah oui, j'ai pas dit qu'il était méchant. J'ai dit qu'il était un petit peu bâtard, celui-là.
3: Ok.
2: Ah, c'est ça. Je vous en parle. Non.
4: C'est le rôle des chiens.
2: C'est son attitude. Je vous en parlerai.

0: C'est comme ça, c'est tout. On paye des impôts parce qu'on a gagné notre vie à un moment donné. Et puis voilà, on fait la gueule 5 minutes. J'ai un copain que j'embrasse qui dit toujours cette phrase, c'est payé, c'est oublié. Et il n'a pas tort. C'est qu'à un moment donné, tu fais ton truc et puis de toute façon, c'est ce que tu dis. Faites de la radio.
1: Ouais, voilà.
0: C'est aujourd'hui.
1: Le moral un peu, là,
0: on m'a renvoyé une photo de moi qui date d'M40. Je vais la publier. Même moi, je me demande si je vais la publier.
1: Pour ça, même toi, tu sais pas où t'es sur la photo.
0: On est en 92.
2: Elle est en couleur.
0: On est en 91.
1: Mais elle est floue.
0: Elle est floue, limite en couleur. J'ai une chemisette, mon ami.
3: T'as eu un problème avec les chemises.
0: Les fringues. J'ai longtemps cherché mon style et je le trouvais pas.
3: Ouais.
0: J'étais pas.
2: Ça devait être à la mode à l'époque.
0: Comment?
2: Ça devait être à la mode à l'époque.
0: Je suis même pas sûr. Je pense qu'à chaque fois, j'étais dans une mode qui était pas vraiment celle-là, ou trop en avance, ou trop en retard, ou pas de chez nous. Enfin bon. En tout cas, pour la fête de la radio, ce média qu'on adore, nous on en est fan, voilà, parce que même si aujourd'hui il y a les réseaux sociaux, ça nous empêche pas d'être dessus, il y a la télé, etc., mais la radio,
4: les radios, même les associatives,
0: mais oui, mais c'est un moment où vous parlez dans un micro, parfois les gens s'imaginent, vous êtes dans un studio gigantesque et chaque fois qu'ils viennent nous voir, ils font bah c'est tout petit, et c'est vrai, ça par contre c'est un truc que j'ai jamais compris. Alors là, je peux vous le dire, je le pense vraiment, les groupes de radio qui gagnent des millions en faisant de la radio et qui mettent toujours dans des immeubles entiers, 20 mètres carrés pour le studio de radio, je trouve que ça, par contre, c'est un irrespect.
2: C'est vrai que c'est pile poil la taille qu'il faut.
0: Pour les comptables, t'as 257 mètres carrés. Pour tous les commerciaux, t'as 800 mètres carrés. Et toi, qui fais gagner l'argent, on te met dans un tout petit truc de rien du tout et on dit, allez, vas-y, passe des disques, une claque sur le cul et amuse-toi bien. Et j'ai toujours trouvé, mais ça, c'est toutes les radios. Ouais. J'ai toujours trouvé que c'était un manque de respect parce que toutes les radios gagnent beaucoup d'argent avec des gens qui parlent dans un micro, dans la radio associative comme sauf qu'on leur construit des trucs tout petits. Parce qu'on leur dit, non, mais ça va suffire. Non. Parce que si les gens parlent plus dans le micro, racontent plus des trucs, il n'y a plus d'argent.
1: Et m'asseoir sur une cagette à chaque fois, c'est chiant parce que j'ai les écharpes, mon petit
0: coup de gueule du jour, mais on est passionné par ça, voilà. On rentre dans vos vies. Spotify va pas vous remonter le moral, Deezer va pas vous remonter le moral. C'est-à-dire que nous, on
4: essaie. Un accompagnement.
0: On est un accompagnement ou des moments de votre vie. On a traversé des moments où vous étiez heureux.

0: Eh oui, ce n'est pas un coup.
1: C'est un coup
0: de mou, c'est un coup de mou. Tu sais, tu essaies de te mettre sur la table, il fait « Oh, j'ai le coup de mou !» Poisson, les gars, vous allez tomber amoureux.
2: Ah.
0: Plus précisément, rue Charles Moureux, dans le premier arrondissement de Paris, c'est là où vous allez tomber.
2: Merde.
0: Okay, allez, on termine de parler. Vierge, hier, ça, Bélier, ça disait « Faites du sport pour préparer votre summer body. »
3: Ah, oui.
0: Virginie, est-ce que c'était le cas?
4: Oui, moi ça va, hein. Mais mon mari, je l'ai regardé hier affalé dans le canapé avec son gros ventre. Lui, c'est chômeur body.
0: Il est quel signe? Il est quel signe, lui?
4: Il est Verseau.
0: Ah, ben voilà, ah, ben oui, ben c'est parce qu'il n'était pas bélier. Je t'embrasse, Virginie.
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0: 9h20, vous restez avec nous. J'espère que vous n'aurez pas le coup de mou.
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0: Si Coé et son équipe étaient des capsules de café, Coé serait ristretto. 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
3: Je vais tenter ma chance.
2: Tu as raison.
3: J'ai de la chance en ce moment.
2: En ce moment, on passera une séquence demain dans l'émission de Piet.
4: La semaine prochaine peut-être.
2: Peut-être la semaine prochaine de Piet qui a gagné un cadeau sur une autre radio.
5: Ah, c'est dingue.
2: Je vous en parlerai tout à l'heure, mais alors il est passé craigne. Donc on attend que le cadeau soit validé et ensuite je vous fais écouter la séquence. On a même tout

0: C'est craigne. Donc on attend que le cadeau soit validé et ensuite je vous fais écouter la séquence. On a même tout enregistré.
1: Et on pourrait le réoffrir sur Europe 2.
2: Ah non, si. C'est pour moi, je veux dire, ça serait
3: pas. Si t'es généreux, tu
0: allez, avant les infos, devine Actu.
1: C'est très drôle.
3: Macron lunettes, plus la défaite. C'est pas les lunettes d'aviateur qu'il avait portées, un rapport?
0: Si.
2: Mais alors,
0: en fait, que s'est-il passé? Donc il y a eu un engouement parce que tout le monde a vu les photos et le monde entier a voulu racheter les mêmes lunettes que le président.
1: Ah du coup la boîte ils ont explosé, ça va super bien.
0: C'est tout l'inverse, ça va super mal.
2: Ah bon ouais.
0: C'est-à-dire que ça s'appelle Dalloz Création, ils sont en liquidation judiciaire.
2: Ah, les verts, c'est les verts.
0: Ah, voilà les verts, pardon. Le For Sure n'a pas réussi à sauver l'entreprise.
2: Mince.
0: Et donc je trouve ça toujours triste les entreprises en liquidation judiciaire.
1: Ouais.
0: Voilà.
1: Enfin, si même ça les a pas sauvés.
2: Mais c'est ça qui est ouf. Bah, ils étaient en redressement depuis 2024 je crois.
0: Tout ce qu'il aime se casse la gueule.
2: Mais
0: quand
2: c'est
0: même,
2: ça en fait.
0: Je rappelle qu'il est fan de l'OM et d'Mbappé.
2: Oui.
0: J'ai très très peur pour le Touquet.
2: Ah oui, c'est vrai.
0: Un week-end, j'ai rentré, il y aura marqué Limoges à l'entrée. Vous savez que je tiens à dire que ce qu'on dit sur Limoges,
1: ça
0: c'est quand, même,
1: fois, là, hein,
0: c'est quand même une vanne parce que tout à l'heure, on a parlé de centres commerciaux à Limoges. Et Pietre a dit, il n'y en a pas. J'ai reçu deux messages très premier degré qui disent, deux gens qui m'ont dit, si, il y a des centres commerciaux à Limoges.
2: Si, il y a des mammouths.
0: Non, mais on le sait. Mais on le sait, c'est des blagues. Voilà, vous pouvez aller chez Stock.
1: Je suis champion.
0: Voilà, donc vous pouvez y aller vraiment sans aucun problème. Il y a un stock de bangaï, de fruité avec la tête de Bernard Hinault. Il faut les finir hein, parce qu'on n'est plus sûr du truc. 9h31, c'est l'heure des news et de la météo.
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0: D'accord.
1: Et on y va.
0: Vous avez raison, on y va. Et après Didier Deschamps qui arrive. Cédric Lecor, oui. L'homme des mauvaises nouvelles de la météo. Oh. Et des infos, il n'est pas mieux.
5: Ce sera mieux dans les prochains jours, mais merci. Aujourd'hui, des averses encore orageuses. Dans

0: Dans le nord, de la pluie jusque dans le sud-ouest et même sur les bords de la Méditerranée, le temps sera encore agité donc ce jeudi. Hein. Météo plus complète à la fin de ce flash. C'est chaque année un passage obligé. Le site des impôts avis aux retardataires. La campagne de déclaration des revenus se termine ce soir à minuit pour les résidents des départements numérotés à partir de 55. Pour les autres, c'est déjà trop tard. En cas d'oubli, vous risquez une majoration de 10% dans un premier temps et des intérêts de retard. Deux Canadair supplémentaires. La France va commander deux avions de plus ce jeudi à Nîmes à l'occasion du déplacement des ministres de l'Intérieur et de la Transition écologique. Les autorités se préparent à un été risqué sur le front des feux de forêt. Près de 20 000 hectares ravagés l'an passé. Début avril, déjà un incendie a parcouru plus de 100 hectares en Lozère et la canicule précoce fait craindre un été très chaud et sec. Des dizaines de gendarmes toujours mobilisés autour de Florence dans le Gers pour retrouver la jeune Liana. L'homme de 41 ans suspecté d'avoir enlevé la collégienne continue de nier les faits. Ce père de famille était passé sous le radar de la justice malgré le dépôt ces dernières années de plusieurs plaintes pour viol sur mineur et agression sexuelle. Le ministre de l'Intérieur a demandé l'ouverture d'une enquête administrative pour identifier d'éventuels dysfonctionnements. Dans le pain, les céréales ou encore les pommes de terre, le cadmium est présent dans notre alimentation dans des proportions trop importantes alors qu'il est considéré comme cancérogène. L'Assemblée nationale a justement adopté hier un texte pour limiter l'exposition de la population à ce métal lourd toxique. Il prévoit une réduction progressive de son taux dans les engrais. En basket, Victor Wembanyama, pas dans son meilleur jour. Les San Antonio Spurs ont mal débuté la finale NBA en s'inclinant 105 à 95 cette nuit face aux New York Knicks. En tennis, place aux demi-finales, dames ce jeudi à Roland-Garros. Marta Kocsuyk, première ukrainienne à atteindre ce niveau de la compétition, sera opposée en début d'après-midi à la russe Mera Andreeva. Et puis côté foot, à moins de deux semaines du coup d'envoi du mondial, l'équipe de France joue à Nantes ce soir face à la Côte d'Ivoire. La Beaujoire affiche complet.
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2: Bonjour.
3: Coucou Coé. Je m'appelle Louise, j'ai 9 ans et je t'écoute tous les matins en allant et en revenant de l'école.
2: Coucou.
3: Dans la voiture, je m'amuse beaucoup. Gros bisous et au revoir.
2: Salut, on a les enfants, on a les parents. Fou, cette émission, Louise, elle est familiale, les amis. Si on peut ramener les plus jeunes à la radio, on a gagné un truc.
4: Ouais, carrément. C'est vrai, carrément.
2: Moi, je suis content. Hein. Bravo, bravo à vous tous. Bonjour à toutes les familles qui nous écoutent, qui sont dans la voiture, ceux qui sont tout seuls et qui pensent être tout tranquilles en se décrottant le nez. Et non, si vous n'avez pas les fenêtres fumées, tout le monde vous voit. Ouais. Pensez-y, ceux qui font des cochonneries en roulant sur l'autoroute, en se disant, hey, chérie, allez, on se fait un délire. Pensez aux chauffeurs routiers qui sont très hauts.
4: Au-dessus, ils vous voient.
2: Et qui voient tout. Et qui ensuite nous racontent. Donc, non, ne faites pas ça. Salut à tous les routiers aussi. Et tous les professionnels de la route. Et tous les taxis qui nous écoutent tous les matins. Je vous embrasse très, très fort. Courage à tout le monde. Nous allons avoir d'ici quelques minutes. Qu'est-ce qu'on aura? Le chien du jour.
4: Le bâtard.
2: Oui, mais c'est le bâtard du jour, mais c'est aussi le chien du jour. C'est pas un humain pour une fois. On dit toujours, vous voyez, que les animaux sont supérieurs aux hommes. Bah, celui-là, vous allez halluciner. Et puis, un sondage. De quoi rêvent les Français? J'ai appris ce matin que les Français voulaient prendre de moins en moins de vacances et préféraient rester à travailler au bureau pour gagner plus d'argent.
4: Ah ouais?
2: C'est la nouvelle tendance, en fait, c'est de vouloir
4: Plus pour gagner plus.
2: Bah, c'est-à-dire que plutôt que de prendre tous les congés de jours fériés, machin, etc., bah, de se dire à l'entreprise, est-ce que je peux convertir? Je travaille, mais je prends moins de...
5: En admettant que l'entreprise accepte. Parce qu'il y a plein d'entreprises qui n'acceptent pas, et si tu poses pas tes congés, tu les perds. Comme
2: ici?
5: Par exemple.
2: Mais comment tu fais, toi, d'ailleurs? Alors, mais c'est une vraie question, parce que Vito ne fait. Lui, c'est l'Europe de lui.
4: Oui.
2: C'est la maison.
4: Moi, je suis un vrai.
2: Je vais être honnête avec toi. Vu qu'on a énormément travaillé, on a très peu pris de vacances cette année. On a pris moins de vacances que prévu. Comment t'es dans les temps, t'as trop de jours?
5: J'ai demandé exceptionnellement. Enfin, je demande, comme mon statut est particulier, je demande exceptionnellement qu'on me les reporte sur l'été, par exemple. Tu vois, je les décale un petit peu.
4: Sinon, nous, si on arrête juillet-août, toi, t'es censé bosser au moins juillet.
2: Parce que cet été, tu n'auras que 4 semaines.
5: Oui.
2: Vu qu'on s'arrête aux alentours du 20, 17, 18, je crois, juillet, on reprend mi-août.
5: Oui.
4: Et encore, ouais, t'as de la chance qu'on prenne très peu de vacances, nous, du coup.
5: Mais oui, c'est l'été. Ça. Parce que sinon, je serais obligé de travailler un peu pour arrondir la fin de mois. Je fais un peu de balai, j'apporte le petit-déj.
2: Il n'y a pas de son métier, monsieur. Ça va, l'équipe, vous êtes en forme?
4: Oui.
2: Stouff, les gens sont contents sur les réseaux sociaux. Ceux qui nous regardent, parce qu'on a mis la vidéo depuis quelques jours. Et on a regardé, on a vu que ça marchait bien. Parce que je pense qu'il y a des gens qui nous écoutent, qui nous regardent sur les réseaux sociaux. Et ensuite, ils disent, tiens, je vais aller regarder sur l'appli Europe 2, je vais aller écouter. Donc ça marche bien. Et puis, vous avez l'air content de nous voir. C'est pas difficile, hein.
4: Ouais, des petites télé qui regardent de loin.
2: Non, mais parce que des fois, je comprends, il y a des vidéos là sur Twitch, il y a des jeunes fabs qui sont des fois sur des bananes.
4: Ouais, en maillot de bain.
2: Qui restent comme ça, dans des piscines. Et bon, je comprends que ça marche, mais nous, on n'est pas design. Même si vous voulez ramener une banane et un bikini, croyez-moi.
4: Non, ça changera rien. Vito sur torse nu sur une banane.
2: Je te jure que non.
6: Il y a One sur Twitch qui nous dit ça fait bizarre de voir Coé sur Europe 2. Europe 2 aussi, à l'époque, de fou, Virgin, tout ça. Mais quelle histoire passionnante, l'histoire de la radio.
2: Ouais, bah, c'est vrai qu'en plus, aujourd'hui, c'est la fête de la radio.

0: à la réunion, bah, je lui dis, parce que je ne sais pas regarder les immeubles en feu. Je lui dis, oh non, hey, oh. Il, ah, passe tout, il se passe toujours des trucs dans le monde. Il me rappelait 2 heures après, il me fait, oui, je n'avais pas bien fait attention. Oui, non, effectivement, demain, on va faire une autre émission, on va faire plus sobre. Et donc, Europe 2, à un moment donné, avait été retombée. Et on est arrivé, on faisait des émissions le matin, et grâce à vous, on avait fait un record, on avait monté Europe 2 à un record dingue. Puis ensuite, Europe 2, des génies ont décidé de l'appeler Virgin Radio.
1: C'est ça.
0: C'est toujours des génies.
2: Ouais. Bon, juste après, la marque Virgin s'est cassée la gueule dans le monde.
0: Voilà, donc ouais. Virgin Radio n'a été que synonyme d'échec, hein, puisque c'était les Virgin Megastore fermés, ouais, Virgin Transatlantique fermé, Virgin Cola dégueulasse.
2: Virgin donc, Mobile marche pas.
0: Virgin Mobile, bon, bah, voilà. Et donc, il restait Virgin Radio qui n'a pas marché non plus. Et ils ont remis Europe 2 qui a disparu pendant 18 ans quasiment. Et Europe 2 est de retour. Donc vous voyez comme quoi l'histoire de oui, et Europe bon. 2 remarche grâce à tous ceux et toutes celles qui nous écoutent tous les matins. Donc c'est jamais mort une radio. Oui. S'il y a du public qui se reprend d'amour et d'affection, ça redémarre toujours. C'est génial, c'est un bonheur. Enfin nous c'est on est content d'être là tous les matins. En tout cas ce soir, match de la préparation de la Coupe du Monde, match
3: Côte
0: amical. France Côte d'Ivoire. On a qui en ligne?
4: On a le sélectionneur Didier Deschamps avec nous. Bonjour Didier.
5: Bien bonjour à tous. Bonjour Europe 2. Contrairement au débit de ma voix et au ton de ma folie intérieure, je suis très content d'être avec vous.
4: Ça s'entend.
5: C'est aussi brillant que mes facettes en Jacob de Lafont que j'ai fait rajouter.
1: On a vu, félicitations.
5: Sans l'odeur du Colgate, car vous êtes levé depuis 5 heures, mais oui, sinon ça brille.
4: Merci Didier. Bon, du coup, vous êtes prêt pour le match de soir?
5: Franchement, le match de ce soir contre la Côte d'Ivoire, bon déjà, ce sont des Ivoiriens, donc... On va rien voir.
1: Il rigole.
5: Et puis surtout, le match m'inquiète moins que l'arrivée des joueurs à Clairefontaine.
4: Ah oui, c'est vrai, leur arrivée à Clairefontaine, c'est un défilé de mode, là.
5: Écoutez,
4: Depuis 2-3 ans, là, c'est...
5: Je vais être totalement transparent. Quand j'étais joueur, je venais avec un survêtement.
4: Oui.
5: Aujourd'hui, les mecs arrivent souvent habillés comme s'ils avaient perdu un pari sur Internet. Jules Koundé, l'autre jour, il arrive en jupe avec des bottes et un pull tellement large que j'ai cru qu'il transportait Valbuena en dessous.
4: On avait vu. Après, il fait ce qu'il veut. Il s'habille comme il veut, Jules Koundé.
5: Je lui ai même pas demandé comment il allait. Je lui ai demandé si le shopping, si Désigual, s'était bien passé. Après, t'en as un qui arrive avec un jean troué de partout. Et ce nouveau-là, c'est plus un pantalon. C'est un témoignage.
4: Bon, après, Didier, c'est une autre génération. Là. L'apparence joue beaucoup maintenant avec les réseaux sociaux, tout ça.
5: Et
4: faire attention, quoi.
5: Si je pouvais parler des sacs de luxe, parce que les mecs portent sur l'épaule l'équivalent du budget annuel de l'En Avant Ganga.
4: Oui, c'est vrai, ça.
5: Moi, je regarde ça, je me dis qu'on n'a plus une équipe de France. On a le casting d'une émission où le thème c'est habille-toi dans le noir et va jouer une équipe de France.
1: C'est un peu ça.
4: Bon, le plus important c'est qu'on gagne et le reste on s'en fout. Didier,

0: À quoi et surtout de quoi rêvent les Français? C'est le sondage du jour. La compile des impôts, attention, pour les régions qui dépassent le chiffre 55. Je crois que ce soir, minuit, c'est le dernier moment. Nous reviendrons sur l'affaire Dupont de Ligonnès.
1: Oui.
0: Tout à l'heure, je vous poserai des questions. Vous me direz si ce sont de vrais mobiles de meurtre ou des faux mobiles. Il y a des fois des mobiles qui sont hallucinants. Ça, c'est ce que vous allez entendre dans un instant. Black Eyed Peas, c'est Europe 2, seulement chez nous.
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0: J'espère que vous allez bien ce matin. Je l'ai mon petit bâtard du jour, je l'ai.
6: Les babatards, les babatards.
7: Les quoi?
6: Les bâtards du jour. Wouh!
0: Ce matin, je vous parle au Chili d'un chihuahua qui a été recueilli qui s'appelle Don Luis. On appelle son chien comme on veut.
1: Ouais, oui.
0: Il a semé la confusion chez ses maîtres. D'après vous, pourquoi?
1: Parce que c'est pas un chien.
0: Alors si, c'est un chien. C'est un chihuahua. Ouais. Jusque-là, tout va bien, il n'y a pas d'erreur.
8: Il volait de la bouffe dans les placards?
0: Non.
9: Il mordait tout le monde?
0: Non. Bon, ça, c'est... Il refusait de réagir aux jouets et aux mouvements. C'est-à-dire qu'il mettait des petits jouets, des petits machins, et le chien.
1: Ah, mais il ne voyait pas peut-être.
0: Et donc, les propriétaires se sont dit, il est non-voyant,

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0: Continuez comme ça, vous êtes vraiment top. Je pense que vous êtes naturel. Oh là là, mon Dieu. Non, franchement, vous nous donnez beaucoup de bonheur. Ça fait du bien de vous entendre. On parle de choses hyper légères, hyper graves, mais en tout cas, voilà, vous nous faites passer de super bons moments. Vous nous faites rire, sourire, réfléchir. Bon, après, peut-être parfois un peu compliqué pour certaines équipes, mais bon. En tout cas, je vous fais de gros bisous et puis juste si vous pouvez passer un petit message parce que c'est mon anniversaire aujourd'hui, 43 ans. Voilà, gros bisous à tous.
1: Attendez. Alors attendez, je fais un gros bisou à Stéphanie et j'étais en ligne. Pardon, excusez-moi, j'ai pas écouté. J'étais en ligne avec avec Vincent Lagaffe à qui je faisais un gros bisou. Donc bon Vincent, on est à l'antenne, je te fais un bisou.
2: Émission sympa hier soir.
3: J'embrasse tout le monde, salut les gens.
1: Ah,
3: salut.
1: Attends, il y a Stouff qui dit quoi ?
2: Il y avait une émission sympa hier soir, il était avec Gérard Vivès.
1: Elle a regardé ton émission hier et elle dit que t'avais fait une émission sympa.
3: Ah ben c'est bien, t'as une fille couillue chez toi.
1: C'est Stouff.
2: J'ai adoré.
1: Bon, je te fais un gros bisou en tout cas, je t'embrasse.
3: Allez, je vous embrasse aussi.
1: Bisous.
4: Oh là là, tu connais du monde toi. Hein.
1: Je connais du monde. Bah oui, mais je peux te faire gagner le big deal si tu veux.
4: Et Bill, tu connais Bill aussi.
1: Je connais Bill.
5: Mon ami Vincent.
1: Oh, je connais qui tu veux. Oui, bien sûr. Mais non, mais des fois, je profite de l'émission pour faire des bisous aux copains. J'ai pas le temps. J'ai voilà donc.
2: Mais c'est bizarre que t'es pas regardé. C'était avec les bagnoles et tout.
1: Je sais, je l'ai raté. Et Vincent vient de m'en parler. J'ai raté l'émission d'hier soir.
4: Tu faisais quoi ? Tu dormais ?
1: Je dormais.
2: Tu sais, c'était hypnotique, t'aurais adoré. Ils avaient des trous avec bouts de bois des deux côtés, puis il fallait passer avec la bagnole, les yeux bandés. Il fallait juste écouter l'autre qui te dise à gauche, à droite.
1: Ah, j'ai raté.
4: Et on n'a pas souhaité bon anniversaire à Stéphanie, du coup. Elle nous a laissé un petit message de 42 minutes.
1: Bon anniversaire, ma petite Stéphanie.
2: 43 ans.
1: Je te fais un gros bisou, je réécouterai le message hors antenne. Vous allez jouer avec nous. Peut-être que Stéphanie peut gagner ou d'autres pour aller faire un tour dans le meilleur parc du monde. 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Vous avez vos invitations pour 4 personnes, 2 jours. Vous dormez à l'hôtel qui s'appelle ?
2: Le Grand Siècle.
1: Très bien. Le restaurant qui s'appelle ?
2: Les ambassadeurs.
1: La table
2: des ambassadeurs.
1: Très bien. Vous avez la possibilité. Et en plus, tout ce que vous mangerez, c'est cadeau, c'est offert. Vous êtes pris en charge du début à la fin et vous allez halluciner. Des spectacles qui ne sont même pas des spectacles, je ne sais même pas comment on peut dire. C'est des shows, des reconstitutions. Moi, des fois, je me suis assis quand on était.

0: Restez avec nous sur Europe 2 dans un instant, on est de retour avec la compile des infos. La Saint quoi aujourd'hui? C'est la Saint.
1: Oh attends, j'ai pas été vérifié.
0: Oh là là, on n'a pas vérifié. La Saint, on n'a pas vérifié, on s'en occupe dans un instant.
2: Oui, sur Europe 2.
0: Restez avec nous, merci d'être très nombreux. C'est la dernière heure qu'on attaque dans un instant. Presque 10h.
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1: Salut, réglage des montres, 10h02, dans un instant la compile des impôts à ne pas rater. Nous aurons tout à l'heure le sondage, une question sur nos auditeurs. La chose pas bien à faire, mais que vous faites quand même. Racontez-nous tout ça.
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1: L'heure des infos et de la météo. Mon petit Cédric Lecor, il va bien aujourd'hui?
3: Mais ça va très bien.
1: Allez, on est parti.
3: Bonjour à tous. Un temps encore agité ce jeudi avec malheureusement de la pluie, des averses orageuses et du vent. Je reviens sur les prévisions météo dans deux minutes à peine. Après une semaine caniculaire dès le mois de mai, la France se prépare à un été risqué sur le front des feux de forêt. Un incendie a déjà ravagé plus de 100 hectares début avril en Lozère. Le ministre de l'Intérieur se rend justement aujourd'hui sur la base de Nîmes-Garon, où se trouve la quasi-totalité des moyens aériens de la sécurité civile. À ce propos, la France va signer la commande de 2 Canadair supplémentaires. Près de 30 000 hectares de végétation ont été ravagés l'an passé. Une enquête administrative a été ouverte pour identifier d'éventuels dysfonctionnements de la justice. L'homme soupçonné d'avoir enlevé Liliana dans le Gers était visé par d'autres plaintes et signalements ces dernières années. Des accusations de viol classées sans suite. Le suspect de 41 ans nie toujours son implication. Des dizaines de gendarmes continuent de ratisser les bois, les plans d'eau et les rivières. Certains ont la phobie administrative, mais pas le choix. Il ne reste que quelques heures pour déclarer ses impôts. La date limite est déjà passée pour les départements jusqu'au numéro 54. À partir de 55, vous avez jusqu'à ce soir minuit pour réaliser vos démarches en ligne, sans quoi vous risquez des pénalités. Donald Trump, toujours optimiste sur la fin de la guerre au Moyen-Orient. Selon le président américain, un accord

0: et le retour des burgers un peu longs.
1: Ouais, donc c'était aujourd'hui, ça
2: plus
1: serait
2: une côte de bœuf par-dessus.
1: Ouais, c'est ça. Aujourd'hui, il serait veggie.
0: Ouais, mais on voulait, si on avait dit que si on avait refait un Koi Burger un jour, c'était dit qu'on referait aussi une version végétarienne normale. Mmh. Ouais. Pour ceux qui veulent.
3: Non, mais fais des skirs maintenant, fais pas chier.
0: Voilà. Ouais, je vais faire le Koi skir.
1: Avec rien dedans.
0: Avec rien, une sucrète. Et puis voilà, une folie, quoi. Christophe, tu voulais dire quelque chose?
4: Non, rien à voir. Moi, je voulais juste avoir une pensée pour tous ceux qui ont reçu leur premier résultat sur Parcoursup.
2: Oh là là.
4: Et c'est quoi ça, c'est déjà une galère. Ah, c'est, tu fais tes demandes en fait pour tes formations. Enfin, la suite de tes études.
0: Ah oui, c'est vrai. C'est toujours une, c'est toujours une galère.
4: Bon, bah,
0: moi, je le vis parce que.
4: Moi, je vois que des gens déçus là.
0: Ah, mais moi, je vais vous dire un truc. Je le vis avec mon beau-fils qui est pourtant, hein, qui a un parcours exceptionnel d'intelligence et de réussite et qui a quand même eu 20 au bac.
3: Ah ouais, ça existe.
0: 20. Ah ouais. Pas dans une matière. 20.
2: Oh, mais non.
0: Tu vois le truc ?
2: Il a dû payer grave cher.
0: Bah ouais, bah c'est moi qui fais les jeux. Non mais donc c'est pour vous donner le niveau.
3: Ouais.
0: Et là il passe des concours, il a fait machin et je sais que s'il est en stress, il est en galère et ça m'a fait penser à un truc. On se rend pas compte du stress des étudiants.
4: C'est ça ?
0: Parce qu'en fait ils jouent leur vie des fois ils font des prépas. Puis d'un seul coup ils font trois concours. Qui dit concours dit que tout le monde n'est pas pris. C'est comme si tu disais je veux faire du foot mais au PSG. Ouais. Enfin, il y a un moment, tu réduis tes chances quand même. Et je vois, parce que bon, je l'ai eu au téléphone, je vois le stress que ça engendre et je me dis que là, il y a plein de gamins et de gamines qui reçoivent leur Parcoursup, qui rêvaient d'un truc, puis finalement, on leur dit t'as une place, mais à 800 km de chez toi, dans quelque chose qui ne les faisait pas rêver. Donc on leur dit peut-être que tu gagneras des places parce que tu es en liste d'attente. Tout ça est un enfer absolu parce que tu as des gamins qu'on envoie dans des choses qu'ils avaient

0: l'un de l'autre longtemps.
1: La chanson de celui qui usurpe une identité pour gratter des abattements.
2: Toi qui voulais au toucher.
3: Toucher la CAF.
1: Et enfin, la chanson de mise en garde, si tu déclares pas tes impôts.

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1: Ah, ça, on savait, hein.
0: Et si tu nous payes pas, on te prendra ton pavillon.
2: C'est pas cool.
3: Franchement, ça passe bien. Moi, je trouve aussi les impôts te chantent ça.
2: Ouais.
3: Remets-moi la première pour la peine. Impôts.

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3: On reparle beaucoup de Xavier Dupont-Goligonnès, du faux, du vrai curé qui l'a vu, qui ne l'a pas vu, mais qui n'est pas curé. Pff. Dans un instant, je vous parlerai de mobiles de meurtre qui ont existé dans le monde. Vous me direz si ce sont des vrais mobiles ou des faux mobiles. Ah, ou des Playmobil.
4: Des pattes mobiles.
3: Ou des pattes mobiles. Ou des papas mobiles.
5: Arrêtez.
3: Eh oui, bien sûr, évidemment.

0: des gens qui ont vraiment tué pour les raisons que je vais vous donner.
1: D'accord.
0: Ou pas. Ouais. Pietre, un homme tue son colocataire car celui-ci passait trop de temps dans la salle de bain.
2: Non.
3: Non.
0: Eh ben si, ça a été un mobile de crime. Une femme a tué son mari, stouf, car il lui a pété dessus.
1: Ah, on en avait... Oui, on en a parlé.
0: C'était il y a quelques jours.
2: À Gouvieux.
0: Une femme a tué son fiancé, Corentin, hein, car il a répondu à son long message d'amour par un simple « ok ».
1: Non,
2: mais ça pourrait arriver.
0: Ah oui, ouais, ah, voilà, c'est l'étape d'avant.
3: Faut pas s'y risquer. Hein.
0: Une femme a tué son conjoint, Corentin.

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4: 10h28, Anastasia, dans un instant, ça j'adore ce titre. I'm at love, aujourd'hui c'est la Sainte Clotilde. Bonne fête à toutes les Clotildes.
3: Bonne fête.
4: Ben non, j'en connais, je me rends compte, j'en connais pas du tout. La Sainte Clotilde, un petit peu de culture et d'histoire, 4 juin, reine des Francs. Voilà, restée célèbre pour son rôle dans la conversion de Clovis.
5: Ah ouais.
4: Ah, vous connaissez Clovis? Ah oui, la vase de Soissons, qui c'est qui l'a recollé? Ah, c'est Clotilde.
5: Ah oui.
4: Voilà.
5: Ah
4: d'accord. Je suis pas sûr de ça, mais bon. Donc c'est Clotilde, Nénoc, Ninog, Ninog et Perreux.
5: Rien à voir.
4: Ouais, c'est plus facile de trouver des Clotildes. Hein. Ouais, allez, ouais. Je vais faire un petit bisou à une Clotilde au hasard en France et lui souhaiter bonne fête. Si les gens ne le font pas, moi je m'en occupe. Nous allons. On en a dans toute la France.
6: Allô.
4: On va à Anglette, là. Non, Clotilde, c'est 40 ans, moi je dirais. 40-45 ans, Clotilde. Ça peut être un petit peu
6: c'est
4: moins.
6: C'est tous les âges, je pense.
4: Vous pensez que c'est plus vieux?
6: Ouais.
4: Non, pour
6: les
4: moi,
6: vieux
4: c'est...
6: prénoms, ça revient aussi.
4: C'est plus
6: à la
4: jeune,
6: mode.
4: Clotilde. Bon, là, évidemment,
6: ouais,
4: elle
6: pas
4: là.
6: La Clotilde.
4: Allez hop, Clotilde suivante. On appelle une autre Clotilde.
5: Et elle est décédée comment, Clotilde, la sainte?
4: J'ai pas à la fin, marqué, mais ça doit être dramatique, hein, comme toutes les. Allô, Clotilde?
7: Oui.
4: Bonjour, Clotilde. Bonjour, je voulais vous souhaiter bonne fête.
7: Bien.
4: Ça fait plaisir ou pas?
7: Oui, qui est-ce?
4: Alors moi, je m'appelle Coé, on est en direct sur Europe 2 dans toute la France, la radio.
5: Bonjour Clotilde.
4: Voilà, donc
6: bonjour,
4: là, là tout le monde vous entend et on voulait vous souhaiter bonne fête.
7: Bon, écoutez, c'est gentil, merci.
4: Il y a beaucoup de gens qui l'ont fait ce matin, qui vous ont appelé?
7: Non, dans ma famille, oui, j'ai mon fils, il m'a téléphoné, oui, voilà.
4: Attends, bah, voilà. Voilà, vous voyez, on ne se connaît pas, mais ça ne m'empêche pas de vous distribuer de l'amour, Clotilde.
7: Bon, bah, écoutez, c'est très gentil, je vous remercie.
4: J'ai même fait une petite chanson, Clotilde.
7: Ah bon?
4: Ah oui.
5: Ah, voilà, ça peut l'air de la...
4: C'est pour vous. Aujourd'hui, c'est ta fête, Clotilde. Elle est superbe, elle est splendide. Pour être honnête, elle est lucide. Mais bon, sur la gueule, il y a un peu de ride.

0: c'est cadeau. Bonne fête, Clotilde. Bisous. S'embrasse, on va comprendre.
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0: Bon, allez, vite. Un petit coup d'arme à Outalove et dans un instant, les infos.
2: Non,
0: il n'y a plus d'infos.
2: À dire jamais.
0: Vous allez m'en mettre. Allez me rechercher le journaliste qui est dans sa voiture. Faites demi-tour, revenez.
2: Ça va toi sinon?
0: Mais non, parce que je pensais qu'il y avait rien à plus. Bon, alors, c'est quoi? On a le temps.
3: Oui, oui.
0: On écoute en entier.

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2: Salut, c'est Europe 2. Je vous rappelle que dans un instant, nous allons avoir la question des auditeurs du jour. La chose pas bien à faire, vous le savez, mais vous le faites quand même. Nous aurons le bac à coco qui va vous permettre tout à l'heure, si vous êtes bon, enfin si surtout les membres de cette équipe sont bons, ils peuvent vous faire gagner votre séjour au Puy du Fou, qui a été élu meilleur parc du monde. Vous avez un séjour de 2 jours, 1 nuit au Puy du Fou pour 4 personnes, blablabla. Bla, bla, bla, bla.

0: pour les fous.
1: Et il adore les pouets de fous.
2: Et le week-end.
0: Ah ouais, il est bien, lui.
2: Il est bien, lui.
1: The on l'aime bien. Sauf, t'es obligé d'en trouver une, hein. Tu peux pas rester, hey, tu peux pas rester sur
3: non,
1: le
3: non,
1: rocher.
3: Non,
1: hein.
3: Je reste pas sur ça, moi. Je joue pas à ce jeu-là.
1: Mais oh là là. Allez, vas-y.
3: Non, j'en ai pas qui me. J'en ai pas en tête, là.
1: Et voilà. David et Jonathan, c'est l'info du jour qui ne parlera pas au moins de 30 ans. Ouais. Mais pour les autres, ils sont de retour. Est-ce que
0: tu viens pour oh, magnifique.
1: Moi, j'ai l'impression qu'ils sont jamais partis. Donc,
2: Et apparemment, les mecs, ça faisait 35 ans qu'ils s'étaient pas vus.
1: Ouais. Et ils sont

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1: Attention, on cherchait des vannes avec des louis. Bonne nouvelle, Stu vient de nous dire 3 minutes plus tard, j'en ai un.
2: Allez,
1: on avait fait donc Louis Baudin, Louis Fonzi, ouais.
3: Louis d'Olive,
4: voilà. Louis d'Olive et Lou Weekend.
5: Voilà. J'ai Louis Fi.
3: Louis Fi.
1: T'avais Émile.
6: Émile Louis.
1: T'avais le petit Louis qui s'ouvre en deux là.
5: Louis
6: celui
5: Smith.
6: Celui qui faisait de la trompette aussi.
1: Je sais bien, elle ne s'arrête plus. Louis Smith, ça y est, il y en a plein qui arrivent.
3: Louis Smith.
1: C'est incroyable. C'est d'un seul ouvre le robinet. Ça coule. 10h42. Allez, le dossier du jour. Quelle est la chose pas bien à faire? Vous le savez, mais vous le faites quand même. Dans l'équipe, il y a des trucs?
3: Il y a des trucs? Elle en avait un autre souffle.
5: Ouais, non,
6: mais là, elle arrête plus là.
1: C'est quoi?
5: Ça ne lui a pas plu.
3: Ah, ouais.
1: On va s'arrêter par contre. Hein.
3: Trop, là.
1: Je ne te sens pas encouragé par les applaudissements que j'ai fait il y a 2 minutes.
5: Merde alors.
1: Qu'est-ce que,

0: que c'est pas bien, mais tu le fais quand même.
1: Ah, je pense que je suis pas le seul, hein, quand même. Mais quand t'arrêtes au feu rouge et que tu décrottes un petit peu de ton nez parce que t'as ta
2: foudre. Eh oui. Oh, ça va, ça, bon, ça rien. Ça. Ouais.
0: Non, c'est pas que c'est pas bien, c'est oui, que c'est pas discret.
3: Et puis c'est pas
4: si
3: super hygiénique.
4: Tu le jettes, ça va, faut pas le manger, quoi.
0: Bah, même quand tu le jettes, ça va pas, parce que tu le jettes ou sur ton volant ou par terre. Celui qui récupère la voiture derrière, c'est pas nickel.
2: Ah, moi, je mets entre les deux sièges, moi. Comme ça, quand j'ai de la grande route, un petit creux.
3: Moi, je fais comme le petit pousset, là. Je les mets un petit peu partout, comme ça, je retrouve mon chemin.
0: Faut les mettre dans le cendrier. Les gens, ils fument plus. Faut les mettre dans le cendrier.
4: Il y a plus de cendrier maintenant dans les voitures.
0: C'est une option.
2: Il devrait.
4: Ah ouais, c'est une option.
0: Maintenant, dans les voitures, le cendrier et l'allume-cigare est une option.
2: Il y a plus personne qui fume en voiture.
0: Bah, c'est quand même, si c'est une option, c'est qu'il veut dire qu'il y a des gens qui tiennent quand même. À voir ça, je te fais un bisou. Bisous mon Seb.
2: Et enlève ton doigt.
0: Salut. Et enlève le. C'est pas en mettant plus profond que tu nous capteras mieux. Hein. Tu sais, ça n'a rien à voir. Hein. Salut. Sandra, je t'écoute, Sandra. Ça va, ma petite Sandra?
5: Oui, ça va, l'équipe.
0: Tu passes un bon jeudi. Est-ce que t'as bien dormi cette nuit? Je prends des nouvelles quand même.
5: Bien trop dormi. Bien dormi.
0: Ah, c'est bien.
5: Trop bien dormi.
0: Moi aussi. Ouais. Tu m'as pas demandé, mais je le dis.
5: Bon, tout va bien.
2: Et toi?
0: Moi, j'ai bien dormi. Merci de le demander. Ouais. J'ai bien dormi. Alors, je t'écoute, Sandra. Je sais pas, je dormais.
5: Moi, c'est que le matin, quand je fais la tartine de Nutella à mon fils, je peux pas m'empêcher de prendre une dedans. Voire deux.
0: Ou même, tu sais, tu en mets avec le couteau sur sa tartine et tu fais semblant et tu fais exprès d'en laisser plein sur le couteau pour ramasser.
3: Ouais, voilà.
0: Tu vois, puis t'en ramasses tellement.
3: Je suis obligé, sinon ça pourrit le lait.
0: Bien sûr. Ça va boucher le filtre.
3: Oui.
0: Ça, c'est un piège. Le Nutella, le
5: c'est,
0: noce chaud.
5: C'est pas bon, hein, mais oh là là.
4: Ah, si, c'est bon quand même.
0: Bah, c'est bon, mais bon.
5: Non, mais c'est, dire, pas, oui. C'est pas bon pour plein de choses. Mais non.
0: Les fesses Nutella sont quand même pas dingue. Je te fais un gros bisou. Bisous, Sandra. Je t'embrasse.
5: Bonne journée à tous.
0: Bisous, ma belle. Hey, les maillots de bain Nike ou la lingerie chanterelle, ils n'ont jamais fait de collab avec Nutella, hein, ça se saurait. Hein. Quand ils pensent. Allez, à tout de suite, on revient.

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0: Alors on y va, un sport.
1: Tennis.
2: Bah évidemment, tennis avec un T, quelque chose qui pique.
1: Ta femme.
2: Non. Alors. N'importe quoi.
3: Heureusement qu'elle a le casque, Victor, parce que là, t'es bien.
2: Incroyable.
4: En plus, je
2: t'as
4: sais
2: entendu,
4: pas.
2: Victor, ce qu'il a dit.
4: Elle est épilée, ta mère.
2: Trouve un truc qui pique, il a dit ta femme. Pourquoi t'applaudis, toi? Tu la connais pas, elle pique pas du tout. Mais il arrive d'aller. Bonne vanne.
4: Je lui compte le point.
2: Non, ta femme. Non.
4: Ta femme.
2: Non.
1: La vanne est bonne.
4: La vanne est bonne.
2: Un tic. Une tique.
4: C'est très bien.
2: Tique. Bah, c'est même mieux. Oui. Excuse-moi, une pique, ça, une tique, ça pique que ma.
3: Ça va,
4: ça pique moins.
5: T'aurais dû mettre ta deuxième femme.
2: Un mot médiéval.
1: Tartuffe.
2: Troubadour.
1: Oui,
3: pas mal.
2: Excusez-moi, troubadour et tartuffe n'est pas du tout médiéval.
3: Troubadour, si.
2: Troubadour, oui. Tartuffe, pas du tout. Tartuffe, c'est de l'époque. C'est bon marché, c'est machin. C'est Molière, ça n'a jamais été médiéval.
1: Ça va.
5: La mauvaise.
2: Mais Molière n'est pas médiéval. Non, médiéval, c'est Donjon et Dragon. Là, c'est le truc qui est les mecs qui puent, là, qui sont pas lavés.
1: Tu peux remettre ta femme ou pas?
2: Non, je ne suis pas ça.
1: Elle est pas toute jeune, hein.
2: Quelque chose de moins lourd que Vito. J'aurais bien mis ta femme, mais je suis pas sûr. Tiens.
1: Alors...
2: Des tifs.
1: Moi, j'ai mis Tex. Il est moins lourd que Vito.
4: Oui, je pense que oui.
3: Ça dépend en humour.

0: envie de vous faire écouter celle-là. Ouais. Celle-là, c'est peut-être celle qui nous a fait connaître au tout début.
1: Est-ce que tu viens?
2: Oh, on l'adore! C'est ma préférée.
0: Et puis puisque ce soir l'ambiance est dingue, on ne pourra pas partir sans vous jouer notre nouveauté. On la teste pour la première fois ce soir à Tourcoing parce que vous êtes un public formidable. C'est notre nouvelle chanson pour vous ce soir.
3: Oh là là, incroyable. Oh,
4: vache, c'est vachement bien.
5: On dirait l'autre.
6: Un crocodile.
4: Non, pas du tout, rien à voir.
0: Rien à voir avec les autres. Salut, je vous embrasse. Je vous dis à tout à l'heure, 15h30.
2: Ils avaient Bella Vita quand même, on a oublié.
0: Comment?
2: Ils avaient Bella Vita.
0: Oui, bah tu les appelleras pour leur dire que t'aimais bien. Allez, bisous.
7: C'est fini.
0: À tout à l'heure.
7: Pour aujourd'hui. Il revient demain, dès 7h, sur Europe 2.
8: Et dès 15h30, l'émission qui déchire aussi.
7: L'après-midi.
0: Allez, belle journée, ça continue sur Europe 2, c'est Taylor Swift. Merci de nous écouter, ça nous fait très plaisir. Merci de rigoler avec nous, on vous change les idées.

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2: Et on est déjà jeudi, la semaine passe plus vite quand on la passe ensemble sur Europe 2. C'est Corentin avec vous. En plus, demain soir, vous allez pouvoir terminer la semaine en profitant d'une croisière festive et musicale à Nantes. C'est ce que je vous offre cet après-midi. Soyez bien attentifs, on va vite en reparler. Pour l'instant, c'est de la musique dans l'Ouest avec notre chanteuse Bébé Rexha, son titre New Religion. C'est sur Europe 2 Pop Radio.

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0: de l'Intérieur a demandé l'ouverture d'une enquête pour identifier d'éventuels dysfonctionnements. Pas tous égaux face au cancer. Les Français les plus pauvres ont plus de chances de contracter la maladie. Résultat ce matin d'une étude de l'ADRES, le service statistique des affaires sociales. Le risque est même multiplié par 2,2 pour le cancer du poumon par rapport aux personnes les plus aisées. Parmi les raisons, davantage d'exposition à certains facteurs de risque, moins de dépistage et des diagnostics souvent plus tardifs. En foot, les Bleus entament leur préparation à la Coupe du Monde. Ce soir, match face à la Côte d'Ivoire. Coup d'envoi 21h10 à Nantes, au stade de la Beaujoire. Place aux demi-finales dames ce jeudi à Roland-Garros. L'Ukrainienne Marta Kostyuk opposée en début d'après-midi à la Russe Mera Andreeva. Ensuite, ça sera la Russe Diana Schneider contre la Polonaise Maja Szwalinska. Et puis demi-finale du double messieurs également. La paire française Alice Herbert joue en ce moment pour une place en finale. Et puis resto, shopping, marché, musée. Voilà plus d'une semaine qu'Eva Longoria arpente les rues de Lyon. La star américaine a encore été aperçue dans une pizzeria hier. La Desperate Housewife tourne actuellement un épisode de la deuxième saison de Searching for Friends qu'elle présente sur la chaîne CNN. Émission qui mêle voyage et cuisine. La diffusion est prévue pour 2027. La première saison qui explore Paris, la Provence, Bordeaux, la Bourgogne, la Bretagne ou encore l'Alsace est actuellement à voir sur Prime Video.
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2: Dans la Sarthe, il y aura peut-être quelques rares averses cet après-midi. En revanche, sur le reste de la région Pays de la Loire, pas de pluie et même des éclaircies nous offriront quelques instants de soleil. Pour les températures, comptez 17 degrés au Pèlerin et à Guérande, 18 degrés à Saint-Georges-du-Bois et jusqu'à 19 degrés à Chalon-sur-Loire ce jeudi. Demain, le ciel sera à peu près le même dans les Pays de la Loire, alternance de nuages et de soleil. En tout cas, je suis très content de vous accompagner sur Europe 2 Pop Radio. Une croisière à gagner dans les prochaines minutes et bien sûr de la musique pop avec Alex Warren.

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0: Franchement, beau cadeau. Hein. La belle époque. Ils organisent en fait des croisières un petit peu spéciales sur Nantes. 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

0: le cadre de rêve, une croisière sur l'Erdre, pourquoi pas, bah ouais.
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3: Ouais, je crois que dans l'idée de la croisière sur l'Erdre, ça intéresse beaucoup Marie de La Chapelle-sur-Erdre. Bienvenue sur Europe 2, Marie.
4: Merci Corentin. Oui, effectivement, c'est quelque chose qui m'intéresse beaucoup et ouais. Je pense que ça va être une très très bonne soirée.
3: Je comprends. Bon, demain soir, c'est le début du week-end. Tu n'as rien de prévu, on est d'accord.
4: Ah. Eh ben non, justement, parfait. Pour une fois, je ne travaille pas ce vendredi-là, donc ça va être parfait.
3: Parce que tu travailles le soir d'habitude? Tu travailles dans quoi?
4: Ben moi, je travaille que les soirées, je suis dans les forces de l'ordre, donc
3: les
4: soirées
3: sont
4: occupées.
3: Oui, effectivement. Bon, eh ben voilà. Écoute Marie, tu sais quoi, je t'invite, toi et la personne de ton choix, pour monter à bord pour 5 heures de croisière avec ambiance, cocktail, balade sur l'herbe, musique, DJ set, coucher de soleil aussi, j'espère qu'il y en aura, qu'il n'y aura pas de nuages. Bon bref, dans tous les cas, ce sera très sympa, profites-en bien.
4: Trop bien, bah merci encore Europe 2.
3: Avec grand plaisir. Et puis profitez-en bien. Envoyez-moi une petite photo quand vous serez sur le bateau. Hein,
4: et bah carrément, avec grand plaisir, on fera ça.
3: Super, très bon après-midi à toi Marie. Et puis montez à bord, là dans l'ouest ici, une cascade de musique pop qui arrive. Là vous l'entendez déjà sous ma voix, Benson Boone sur Europe 2 Pop Radio. Son titre In The Star, chanté avec Philippine Lavray. C'est sur Europe 2 Pop Radio. Très bon jeudi à vous dans les Pays de la Loire.

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2: C'est marrant parce que ce titre est réseaux sociaux, puisqu'il y avait un petit délire là, une dernière trend sur TikTok, sur Instagram, où il fallait réussir à caler l'intro, c'est-à-dire à parler au moment où le chanteur commence à dire Lady. Mojo avec Lady, c'est mon bonus Pop Europe 2.

0: Aussi bon que le poulet sandwich crudité que vous venez de choper à la boulange à Nantes et Angers. 30 minutes pop non-stop démarre avec Pink et Angèle avec Justice.
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2: Ce temps de la pause déj, il est super important ici dans les Pays de la Loire. Pourquoi ? Parce que vous pouvez brancher Europe 2 et vous pouvez profiter de ce bonus Pop Europe 2 que j'ai choisi pour vous. Dans l'Ouest, c'est Madonna avec Music sur Europe 2 Pop Radio.

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Sur Europe 2 Pays de la Loire, vous avez peut-être déjà entendu parler de Samber. C'est un nouveau chanteur américain à suivre. Il a à peine 20 ans et il fait déjà le tour du monde. Le voici outre-Atlantique. Samber avec Homebreaker. C'est sur le nouvel Europe 2 et déjà premier sur la pop. 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
2: Dans les Pays de la Loire, on a un artiste pop qui a eu le droit à son biopic au cinéma. Vous l'avez ? Vous l'avez peut-être reconnu aussi grâce à la musique derrière. Bien sûr, Michael Jackson, le roi de la pop. Il a toute sa place ici sur Europe 2 dans les Pays de la Loire. C'est un bonus Pop Europe 2 que je vous partage maintenant. Et moi, je vous souhaite bien sûr une très belle après-midi. Bon courage ce jeudi au travail. C'est bien, ce titre va vous motiver. Beat it sur Europe 2 Pop Radio.

0: La Loire, David Guetta, il a toute sa place ici sur Europe 2 et il arrive avec Flames dans les prochaines minutes et puis Mike Smith aussi. 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

inquiétez pas, la journée se termine plus rapidement au rythme des artistes pop, avec notamment Justé sur Europe 2 Pays de la Loire, avant de retrouver Koé dès 15h30. Bon après-midi les Ligériens, les

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0: Bon, un concert avec une seule chanson, ça peut être long.
1: C'est vrai.
0: Mais bon, ils ont, c'est pas vrai parce qu'ils ont aussi Bella, Bella Vita.
1: Ah,
0: une autre, d'accord. Est-ce que tu viens pour les vacances ? Non, j'ai regardé ce matin parce que j'étais un peu mauvaise langue, j'ai dit qu'il avait qu'une chanson.
1: Ils avaient.
0: Je suis allé sur le dossier. En 3.
1: Ah,
0: oui. On a oublié Gina.
2: Ouais, mais je ne connaissais pas, moi, Gina, tu vois.
0: Alors, déjà, on arrive vers les. C'est comme début de soirée. Tu chantes, danses au bout de la nuit, la nuit de folie.
1: Ouais.
0: T'avais l'autre derrière. Déjà, je m'en souviens plus.
3: Moi non plus.
0: Irlandaise. Non, non, non, non, début de soirée, ils en ont fait. La deuxième, c'est.
1: Je me rappelle même pas.
2: Ah, attends, attends, c'est laquelle.
0: Oh, et la troisième, c'était Jardin d'enfants. Oh, dans les jardins d'enfants.
2: Oh non, bah, celle-là, c'est encore moins.
1: Elle est limite, celle-là.
0: Eh ben, ils peuvent peut-être repartir en tournée. Hein.
3: C'est ce qu'on appelle une phase B, quoi.
0: On sait, non, non, non, c'était des singles qui sortaient. Oui. Le deuxième s'appelait La vie la nuit. La vie la nuit, de musique en rêve. Vive l'hiver, brillez qu'il fait chaud et vent de folie. Et après, ça a été de la merde. Bon, voilà. Non, mais à l'époque, c'était l'époque qui voulait ça. Tu sortais deux singles, ça allait. Le deuxième était souvent le même que le premier. Le troisième, la maison de disque se disait fais un slow. Et puis le slow, tu perdais tout le monde, t'en vendais plus.
3: Bah oui.
0: Et là, tu allais voir la maison de disque, tu disais mais c'est vous qui m'avez demandé. Oui, mais t'avais qu'à pas nous écouter, voilà ton contrat. Mais on fait une bise. Dans un instant, tiens, je vous parlerai, vous me parlerez de vos erreurs de jeunesse, puisque je vous expliquerai.

0: pourquoi une jeune femme a raté son diplôme pour un truc de trop.
1: Ah,
0: aïe. Elle l'avait quasiment, mais à la soirée de remise, il s'est passé quelque chose, je vous expliquerai. Et puis aujourd'hui, c'est la journée mondiale de la chocolatine, alors cela ne concerne que le sud de la France, puisque je rappelle que dans le nord, c'est un pain au chocolat. Au chocolat.
2: Bah oui.
0: Voir en Picardie un petit pain au chocolat.
2: Ah bon?
0: Ah oui, c'était un petit pain au chocolat.
3: Mais nous, dans moi, à Marseille, c'était pas en chocolat, c'était pas.
0: Ça dépend, c'est alors, pas chocolatine, c'est donc Toulouse.
2: Oui, ouais, Bordeaux.
0: C'est Toulouse, Bordeaux, ah, ouais. C'est le sud-ouest. Et bien, pour fêter ça dans un instant, je vous parlerai des. On jouera tous ensemble avant 16h sur les mots régionaux. D'habitude, on demande comment va la France. Eh bien, là, je vais demander comment va la Belgique, puisque Michael, alors.

0: il a le choix dans plein d'émissions radio. Il pourrait écouter Énergie en Belgique, il pourrait écouter comment elle s'appelle, il y a Contact,
1: RTBF,
0: il pourrait appeler Vivacité, il pourrait écouter Fun, mais il décide de nous écouter nous. Alors qu'il faut, il faut y aller parce qu'on n'a pas d'émetteur.
1: Ah oui, oui.
2: Bah sur l'appli.
1: Il a tiré un fil jusqu'à la France.
0: Ça va, Michael?
3: Salut l'équipe, vous allez bien?
0: Ça va, tu sais que t'habites une ville qui est une vraie ville de la fête, avec son carré, c'est Liège.
3: Ah, ça, c'est sûr.
4: Ah oui.
3: Oui, exactement.
0: Liège, et en plus, le carré gaufre. De Liège, il est la gaufre, mais il est fréquenté que de gens qui sont festifs, qui font la fête, et qui, même quand il fait froid, boivent leur bière dehors.

0: Sympas en général.
1: Non, ils sont pas bourrés agressifs. Tu vas rencontrer des Anglais bourrés dans la rue.
0: Ah, mais c'est pas pareil.
1: L'Anglais bourré, il est agressif.
0: Ah oui.
1: Il dit, ah, t'as dit que ma mère était moche. Je dis non, mais ouais, tu l'as pensé, c'est pareil. Bam, il essaie de t'en mettre une. Tu vois, alors que le Belge qui a un peu bu, c'est comme les gens du Nord, il est pas agressif, il est festif.
0: Ça, c'est sympa.
2: Non, on est festif et amoureux. Non
1: bah ouais, moi, moi je vous adore. Oui, moi aussi.
0: Ouais, c'est vrai. On est plus pareil.
1: Je suis un peu comme ça. Chauffeur de bus, ça va, tout se passe bien en Belgique. Raconte-nous un peu quoi de neuf. Les gouvernements, ils tiennent bien?
2: C'est un peu le bazar, un peu comme chez vous, la gauche, la droite, donc ils se battent entre les extrêmes. En fait, nous, on a exactement la même chose que vous, mais peut-être un an ou deux ans après.
3: Et
2: on vous prend comme exemple. Vous n'êtes pas le meilleur exemple, mais on vous prend comme exemple.
1: Je savais même pas qu'on pouvait encore prendre la France pour exemple, tu vois.
3: Il y en a un chez eux, il s'appelle Bart, là. Je crois que c'est le Premier ministre ou non.
2: Bart the Weaver.
4: Moi, celui qui était mon préféré, c'était papa.
2: Voilà, celui-là, Frédéric Dardenne, celui-là, c'était le bourgmestre de Michel Dardenne,
4: Michel Dardenne, il disait ce papa. Il était fabuleux, il était rond comme une queue de pelle à longueur journée.
1: Mais les Belges, je l'adorais, moi je l'avais rencontré deux, trois fois, c'était le monsieur le plus gentil du monde. Tu pouvais pas ne pas l'aimer.
2: Exactement.
1: Bon, il fallait trouver les moments à jeun pour caser les dossiers, mais
0: c'était le Jean Lassalle de là-bas. Quoi.
1: Pire. Je t'embrasse, mon Mickaël. Gros bisous à toi. Embrasse les gens qui t'écoutent, peut-être aller en Belgique. Vas-y, fais un bisou, collectif.
2: Ben, je fais un bisou à tous mes collègues, à ma petite femme, à mes enfants. Et d'ailleurs, j'ai un petit message pour toi de Louis, qui est passé il y a quelques semaines chez toi pour raconter ses bêtises. C'est celui qui avait avalé une pièce de monnaie.
1: Ah,
2: je
1: ne
2: sais pas si tu t'en souviens.
1: Bon, on l'a appelé la tirelire entre nous, bien sûr que je m'en souviens.
2: Voilà, exactement. Son rêve serait de faire une émission avec toi.
1: Eh ben,
2: donc
1: écoute,
2: si un jour tu as l'occasion,
1: eh ben, je vous invite.
2: Il serait heureux.
1: Ben, je te le dis officiellement, je vous invite le jour où vous êtes en balade touristique à Paris. Vous êtes les bienvenus, on se débrouillera et je vous ferai visiter le studio, je te mettrai derrière un micro, d'accord?
2: C'est parfait, merci beaucoup, vous êtes des amours.
3: Vous ramenez des gaufres ou des trucs comme
1: des
3: ça.
1: Des gaufres de Liège,
2: oui, on voilà. Ramènera des bières.
1: Oui, voilà.
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1: T'as compris le dos, quoi. Pas besoin de tout détailler non plus. Dans un instant, l'info du jour. Après le faux curé qui est passé sur M6. Nous vous proposerons les nouveaux témoins qui vont passer dans l'émission. Vous allez adorer. Plus la demoiselle qui rate son diplôme, vous voulez jouer avec nous, vous envoyez Coé par SMS CAUET au 7 12 13. C'est l'après-midi, c'est jeudi.

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1: L'histoire du faux curé qui est passé chez Julien Courbet,
2: oui.
1: Ça a fait réagir tout le monde parce que si vous n'avez pas vu l'émission, alors d'abord l'émission a bien marché. Donc comme quoi M6, vous emmerdez pas à trouver les vrais et passer les faux, parce que ça marche mieux quand vous passez les vrais. Julien Courbet évidemment n'y est pour rien parce qu'il a fait son boulot. On lui dit, il y a un mec qui dit avoir vu Jules, c'est le principe de l'émission.
3: C'est ça.
1: Voilà. Ensuite ils font le tri et le gars donc a dit je suis un curé, je l'ai reçu dans le monastère. Il a dit que c'était lui, c'était en 2022, donc il n'était pas mort. Blablabla. Pour ensuite dire, vers 1h du matin, au gars qui prenait les appels, finalement, non, j'ai menti, je ne l'ai jamais rencontré. Pour dire, c'est ça, c'est le dernier rebondissement.
3: C'est énorme, ça.
1: Pour dire, à la fin de la conversation, au bout d'une heure, en fait, je suis Xavier Dupont de Ligonnès, je veux me rendre, et j'ai fait ça pour passer dans l'émission. Ouais.
4: Mais là, le gars, maintenant, il enchaîne.
1: Vous savez, moi, je l'ai vécu. Il n'y a pas longtemps, si vous lisez les journaux, avec des gens qui sont capables de raconter des conneries. Quand vous avez des gens qui racontent n'importe quoi, et que d'un seul coup, ils vous disent une autre version, alors que pendant 6 mois, ils ont raconté n'importe quoi.
3: Oui.
1: Est-ce que la deuxième version, elle est crédible quand ils vous disent « Non, mais maintenant, je vais vous dire la vérité ». Non.
4: Ben oui.
1: C'est quand ça fait des mois que

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0: Il n'allait jamais au bout, mais ça, ça marche bien.
1: Et puis alors,
0: chez nous, on a du maroilles. Hein. C'est-à-dire que déjà frais, il est dangereux. Alors imaginez un petit peu quand il a cuit. Dans un instant, puisque c'est la journée de la chocolatine aujourd'hui, je vais vous poser des questions à tout le monde et on verra si vous y connaissez bien dans les mots régionaux. On fera un petit tour de France, de toutes les régions, et j'espère qu'il y en a que je vais bien prononcer surtout.
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0: Il y aura le jeu des 1000 boules tout à l'heure. Vous voulez jouer avec nous, peut-être gagner jusqu'à 1000 euros si vous êtes joueur. Vous faites le 06 33 11 32 11 et vous m'envoyez un SMS.

0: Ça vient du Nord, un quinqué.
1: C'est pas un petit quinqué. La bouche.
2: Je l'ai jamais vu de ma vie.
3: Un quinqué.
2: Non. Non, ça c'est pour être bouc.
3: Ah oui, bouche.
2: Ce serait une lampe ou un œil. Je n'ai jamais entendu ça de ma vie.
3: Ah oui.
2: La bugade.
4: La bugade,
5: la bugade de,
6: ça viendrait,
5: la bugade de police.
2: Ça viendrait de province, ça dit vas-y, j'espère que t'as pas oublié la bugade.
4: De remonter ta fermeture éclair. T'as ta bugade qui est ouverte.
2: Ça serait de la lessive.
4: Ah.
2: Anne Ducasse, c'est quoi Ducasse?
4: Non, c'est une fête foraine dans le
2: Nord. Non, c'est pas Alain Ducasse. C'est la fête foraine. Dans le Nord, on appelle ça une Ducasse. Vous savez quoi? Quand je suis arrivé au Touquet, au tout début, moi, j'étais

0: de maintien de paix de l'ONU a été tué par un tir de mortier cette nuit au Liban. Retour en France et vous avez peut-être déjà cédé à l'appel du 4 heures. Biscuits fourrés au chocolat, brioche ou barres de céréales. 60 millions de consommateurs à passer au crible. La composition de 82 produits du goûter. Et les résultats sont sans appel. 90% de ces plaisirs sucrés sont ultra transformés. Trois références se distinguent comme étant les pires, toutes catégories confondues. Les Kinder Delice, Kinder Country et les barquettes au chocolat de Lu sont à bannir des placards. Mention spéciale au Napolitain, 1000 feuilles d'additifs avec 24 ingrédients. Tournez-vous davantage vers les biscuits secs, nature en général moins sucrés et moins transformés. Et puis les nuages en guise de plat de résistance côté ciel. Rares sont les régions qui échappent aux averses aujourd'hui. La Côte d'Azur et la Corse sont relativement épargnées et perçoivent le soleil avec un mercure autour de 25 degrés. Temps un peu plus frais et plus gris partout ailleurs. Petite accalmie demain matin avant que les nuages ne reprennent le dessus au fil des heures. Soleil toujours pour la vallée du Rhône et près de la Méditerranée. Très bon après-midi avec Coé tout de suite sur Europe 2.
1: Venez rigoler avec lui et toute son équipe.
2: Bienvenue.

0: quand j'entends ce jingle, j'ai l'impression que je suis revenu à un mélange entre High School Rock Academy, je sais pas quoi là.
1: High School Musical
0: et Club Dorothée.
1: Oui, c'est vrai.
0: Il y a un peu les deux. Tu sais, ta petite musique de l'après-midi qui met de bonne humeur.
2: Moi,
0: salut.
2: Moi, j'aime beaucoup.
0: Mon équipe le sait, j'adore. Toute l'équipe est là, justement. Vito qui réalise l'émission. Bonjour. Stouff, Corentin, salut. J'ai mis Pietre en repos parce qu'il m'a fatigué. Vito, si, des fois,
3: Le canaliser
4: en mettre en repos.
0: Mettre en repos.
4: Il chauffe après.
0: Alors, au début, j'essaie de le débrancher puis je le rebranche, mais ça fait rien.
4: Ah ouais ?
0: Ça fait rien. La France qui ne bosse pas, donc n'a pas besoin de se lever tôt, va peut-être gagner 20 000 euros dans un instant. Attends. Cette séquence va s'arrêter lundi.
1: Ah bon ?
0: Je vous explique pourquoi.
4: Ouais.
0: Je reçois tous les jours, de toutes les séquences qu'on passe. Vous voyez, par exemple, hier, le coup de fil, le canular avec le papa qui s'est mis à hurler parce que sa fille sortait avec un mec plus vieux. Que des messages dingues, les gens qui aiment les séquences de l'émission sur la rigolade.
4: Mmh.
0: La séquence la plus critiquée de l'émission, c'est celle sur les gens qui ne travaillent pas. Non pas parce qu'ils ne travaillent pas, mais parce qu'on a que des gens qui disent « Oh là là, je cherche pas, je sais pas ce que je vais

0: contente d'être maquillée et tout.
1: Oh, puis mais que doudou, tu peux savoir que Corentin
0: Bah là, ça se trouve, la chèvre, elle se voit dans le miroir, elle dit, bon. Je suis dégueulasse.
2: Elle, elle est pas maltraitée, ce qui est déjà une bonne chose. On a une réaction d'une candidate. Ben oui, je comprends.
0: Elle est contente.
2: Ben oui, bien sûr. On va réécouter quand même. C'est presque plus profond que le discours de Miss Poitou-Charentes. Hein.
3: Miss Poitou-Charentes, que pensez-vous de l'inflation qui pénalise les Français en ce moment? Oui. Merci.
2: Est-ce que vous pensez qu'il faudrait interdire, je m'adressais à Stouff, et comme moi elle aime les animaux, les concours qui mettent en scène les animaux?
4: Ça dépend quel concours, parce que si je vois par exemple, tu vois, l'agility.
2: C'est quoi,
4: t'as
2: ça
4: le, t'as le maître chiens. Avec le chien qui a un parcours. Qui a
2: ça va, ça.
5: Bah oui, le chien, c'est clair.
2: Tu l'amuses, le chien.
4: Oui, enfin, tu l'amuses. Je sais pas, il est entraîné en tout cas.
2: Oui, mais ils adorent ça.
4: Il a des ordres à donner et voilà. Donc, ça, tu vois, il y a des animaux dedans, il y a des chiens. Je me dis, non, on va peut-être pas l'enlever. Après, effectivement, quand c'est dans les cirques,
5: malheureusement.
4: Des espèces de concours comme ça, même on a parlé de dromadaires, on en a déjà parlé.
6: Et on avait lancé
4: là,
6: le débat.
2: Et je vous rappelle.
6: Sur le parc aquatique, là, on avait lancé le débat en disant, oui, il faudrait peut-être les arrêter. Mais allez-y mollo et réfléchissez un peu, parce que sinon après tu te retrouves avec des animaux qui sont en dépression.
2: Marine Land, ils ont arrêté, ils ont dit c'est fini, sauf que les animaux sont restés dedans 6 ou 7 ans, et ils ont enfin trouvé, ils ne sont pas encore partis, attention, ils ont enfin trouvé un parc dans lequel ils vont aller, mais je vous le dis, ils ne sont pas encore partis.
6: Mais non.
2: Donc vous avez des animaux qui n'ont quasiment plus de soigneurs, les trucs ne sont plus lavés, la piscine part en morceaux, donc prendre des décisions pour l'avenir, oui. Mais arrêter ce qui est en cours, c'est stupide.
6: Ne pas renouveler le parc.
2: Ce sont des animaux qui sont nés en captivité, tu ne peux pas les remettre dehors, ils meurent. Et si d'un seul coup tu t'en occupes plus et qu'il n'y a plus d'argent pour entretenir, en fait les animaux sont plus malheureux que quand il y avait des soigneurs qui jouaient avec eux.
5: Après on peut faire des concours d'orques, comme ça on les maquille un peu et tout.
2: Non, ou alors tu fais.

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4: Salut! Nous sommes là et dans un instant, vous allez entendre JCJ. J'ai remercié hier le président de la musique, qui est celui qui gère la musique, qui est arrivé il n'y a pas longtemps. Et je lui ai dit à Gaël, je lui ai dit bravo. L'émission de l'après-midi, la musique est dingue.
5: Ouais,
4: c'est-à-dire que ce que vous entendez sur Europe 2, vous l'entendez nulle part ailleurs. Mais vraiment, pas sur Énergie que vous allez entendre ça. Évidemment, c'est pas sur Skyrock. C'est pas sur France Inter. Bon, RTL, il n'y a pas de musique.
6: Moi, il m'a dit, le président, que c'était la playlist de sa femme.
4: Non, mais honnêtement.
6: Il m'a dit, ouais, franchement, j'ai rien à faire. Oui. Je prends le téléphone de ma femme.
4: Il a dit quand même, il a dit, elle me fait peur, j'ai pas le choix.
6: Ouais.
4: Donc, on se demande bien qui est sa femme. Laurine, qui est en ligne avec nous. Comment ça va, Laurine?
7: Eh ben, bonjour.
4: Bonjour, oui, Laurine.
7: Salut. Ça va bien.
4: La petite Laurine, elle habite à Laval.
7: C'est ça.
4: Ce qui n'est pas son occupation. Hein.
6: Ah oui, ah,
4: c'est la ville. Non, non. Parce que tel que je l'ai dit un peu vite.
7: Non, bizarre.
4: C'est une jolie ville, Laval.
7: Ah oui, très sympa.
4: Parce que nous,
7: regardez, quoi. Ouais, taille humaine. Mais là, j'y suis pas, là. Je suis en vacances, là. Je profite.
4: J'ai fait une vanne, mais j'ose pas regarder Stouff dans les yeux.
8: Oui, parce que t'as vu les flingues dans les yeux, là, qui sont passées.
4: Laurine. Ouais, mais bon, elle est tentante, cette ville.
7: C'est une ville palindrome.
4: C'est la vanne que je voulais faire. Elle est palindrome.
8: Ouais, c'est voilà. Ce mot, Chloé.
4: C'est ce que ça veut dire. Ça veut dire que t'arrives à Laval, on dit, ah non, c'est palindrome, c'est plus loin. Ah. Palindrome, ça veut dire que ça marche dans un sens comme dans l'autre.
6: Comme
7: exactement.
4: Dis-moi, tu bosses pas, pourquoi? Parce que tu sais que maintenant j'ai des auditeurs qui gueulent sur cette séquence, donc j'ai besoin de savoir pourquoi tu ne travailles pas.
7: Oh bah, je suis en reconversion, je prends le temps, je cherche une formation.
4: Je vais encore me faire des
7: Et puis du coup, bah, là,

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0: Pierre, combien tu veux mettre?
1: On va mettre 50 euros.
0: Allez, on y va. T'as raison, il prend ce qu'il y a de plus cher. Si tu t'arrêtes à 50 euros pile, c'est pour nous. Si tu les dépasses, c'est pour toi.
2: Ah, c'est pas Primark, hein, par contre.
3: Si tu prends un sac, c'est 15 centimes de plus.
0: Il est payant, le sac, chez Primark, ou pas?
1: Bien sûr qu'il est payant.
2: C'est la marge.
4: T'imagines
0: ça, c'est vrai. Je pense que vous devez vous gaver sur les sacs. Parce qu'un sac, ça n'a jamais valu 15 centimes d'euros. Surtout qu'ils sont maintenant, ils sont tout mous, limite tu vois au travers.
2: Tu les déchires en une seconde.
0: Allez, vas-y, on y va, on commence à mettre l'essence. Allez, c'est parti. C'est des sacs, tu sais pourquoi? C'est des sacs biodégradables.
5: Oui, c'est ça.
0: Des fois, ils se biodégradent

0: On a vu maintenant, on sait qu'on peut aller braquer le mec de chez Primark. C'est 2832.
1: De Roux.
0: Non, c'est pas le vrai numéro. Allez, on y va. Il prend avec ticket. Ben, ça, c'est normal. S'il gagne, il faut bien qu'il nous amène un petit justa, un petit justificatif.
2: Si tu veux le ramener, il a 15 jours.
0: Voilà. Mais bien dans le... Tu t'as laissé la porte ouverte. Mais bien dans, le... dans la trappe à essence, pas dans la voiture. Hein.
3: Ah merde.
0: Non, parce que des fois, tu sais, on est pris par le bureau sur le siège arrière.
4: Ah, c'est parti.
1: J'ai mis le plein dans la boîte.
0: Attends.
1: À gants.
0: Allez, on y va. Ne bouge plus trop. C'est parti. Là, 7 plus. Euros. Attention.
4: 50, hein, il a dit.
0: Il a dit 50, nous sommes à 12,40. Nous pouvons vous offrir le montant de votre plein. Lui doit faire 50 pile.
1: Elle est lente, cette
0: puisque ce jeu s'appelle le tout pile. Dans un instant, on jouera à c'est quoi le plus lourd. On écoutera Bébé Rixa. 26 euros, 27 euros. C'est vrai qu'elle y va tranquille.
4: Ah ouais,
0: hein.
4: Oui.
0: Je pense que
4: elle est cool.
0: Je m'adresse aux chauffeurs routiers. Si vous habitez à côté de Rouen, venez la veille, hein, si vous voulez faire le plein.
1: Ah ouais, je te confirme.
0: Parce que les 700 litres, vous les ferez pas en une heure.
2: C'est un mec qui le fait avec la bouche.
1: À 40.
4: Ça y est, ça va être la fin.
0: 42. 43. 44. 45. 46, je vois sa tête, il est concentré.
1: Vite, là.
0: 48, attention, et 49, 45.
4: Non, là, c'est pas bon.
0: Attention. Attention, va-t-il y arriver? 49, 81.
4: Tomber sur un chiffre pair là.
0: 40. Vous voyez combien il est là? 87.
4: Ouais, c'est pas
0: 91.
4: Bon. C'est pas bon quand
0: 93.
4: Ça. 93. Non, c'est pas bon.
0: Quoi, c'est pas bon? Si, il peut le faire, il a 97. Oh, ça pue là. Attention. Hello! Joli! 50-01. Stouff, elle a une théorie là-dessus.
4: C'est parce qu'il faut, des, il faut que ça, les centimes soient en paires et pas en impaires. Dès que c'est en impaires, c'est
0: voilà,
4: foutu.
0: Voilà, merci d'avoir donné la technique.

0: chiffre
1: le, les centimes soient en paires et pas en impaires. Dès que c'est en impaires, c'est foutu.
2: Voilà, merci d'avoir donné la technique. On va se faire plumer tous les jours.
1: Oui, mais ça, tu peux pas trop le.
2: Mon ami, je te fais un gros bisou. T'embrasses toute l'équipe du magasin chez Primark, d'accord?
3: Ça marche.
1: Coucou, oh,
3: est-ce que tu peux juste faire un gros coucou à ma fille Tiffen, s'il te plaît? Elle est hyper fan de toi. Elle t'écoute sur tous les podcasts tous les jours.
2: Bon, évidemment. Okay. On fait un gros bisou à Tiffen. Quel âge a la Tiffen?
3: 15 ans.
2: 15 ans, on lui fait un gros bisou. Elle a sa carte de fidélité chez Primark?
3: Bah, bien sûr.
2: Évidemment. Allez, on l'embrasse.
1: Elle n'a pas le brevet cette année, non?
3: Non, non, ça l'a eu l'année dernière.
1: L'année dernière, d'accord.
2: Ah là, bah oui, bah évidemment, ouais. Tu ne suis plus, tu sais plus où t'en es.
1: Bisous, maintenant,
2: bisous, mon pote. Bonne journée à toi, je t'embrasse. Bisous, on embrasse tous les gens de Rouen. Ciao, Seb. Salut, salut.
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2: C'est Europe 2 que vous écoutez. J'espère que ça va, que la journée se passe bien pour vous. Elle ne se passe pas très bien, elle a été fatigante. On est là jusqu'à.

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3: Salut tout le monde, dans un instant, les auditeurs vont réviser avec nous peut-être 1 euro, 10 euros ou 100 euros à gagner. Le tout pile vient de passer à l'instant et ça c'est The Cardigans que vous allez entendre dans quelques secondes sur Europe 2, c'est bon. Oh, j'adore, ça va s'écouter très fort. Le jeu de l'équipe, on va jouer tous ensemble, écoutez-moi bien, je vous demande une petite réflexion.
4: Allez.
3: D'accord, vous allez devoir réfléchir.
4: Oh oui.
3: Voilà, je vais vous donner à chaque fois deux propositions. Vous allez me dire laquelle de mes deux propositions est la plus lourde. D'accord.
5: Okay. D'accord.
3: Deux pizzas pèsent en moyenne 1,6 kg.
5: Autant, hein?
3: Ah oui, c'est lourd une grosse pizza. Grosse pizza que tu prends dans un pain. Si.
5: Ça me paraît lourd quand même. 100 grammes de pizza, les gars.
6: Ça me paraît énorme.
5: Non. Bah, moi aussi.
3: Moi, je prends les chiffres qu'on me donne. Appelez-moi.
6: Combien attends?
3: Appelez-moi Juju Patin. Monsieur Patin!
5: Ça me paraît énorme.
3: Il est là, Juju Patin encore? C'est vrai que maintenant que vous le dites, ça me paraît lourd aussi.
7: Un kilo de pizza.
6: Après, ça dépend.
3: Ceci dit, moi, je prends beaucoup. Moi, je prends des suppléments.
5: Donc, après, ça dépend ce qu'il y a dessus.
3: Moi, je prends supplément caillou. Moi, je prends pied de porc.
5: C'est-à-dire c'est possible.
3: Moi, ils mettent un pied de porc dessus. D'où ça vient ce chiffre?
8: Bah, ça vient du chiffre officiel du poids de la pizza.
3: Margarita classique. T'as poidsdelapizza.com? T'as un truc.
8: C'est ça. Bah, c'est environ.
3: Non, pas une margarita classique, y'a rien dessus.
5: Ouais, ça dépend.
8: Bah, c'est environ, je sais pas, moi, c'est les
5: chiffres. Alors, après, il y a la preuve. Quand c'est très garni, c'est entre 700 et 900 grammes la pizza, sinon, c'est 400 grammes.
3: Ah, bah, 8 et 8, 16, si, c'est ça.
7: Ah, ouais, ok.
3: Donc, 1,6 kg, vous pouvez retourner à vos occupations.
8: Merci, Juju. Merci,
3: mais tenez-vous prêt, hein. S'il y a quelque chose qui va pas, monsieur Patarin, je peux vous appeler à nous.
6: Deux margaritas.
3: 1,6 kg de pizza. Question. Est-ce que le cerveau de Maëva Guénam est plus ou moins lourd que deux pizzas?
5: Oh, il est moins lourd.
3: C'est ouf.
5: Ouais, moins lourd.
6: Il peut être lourd et plein et vide.
5: Non, il est moins lourd.
7: Non, non, plus lourd.
3: Il est moins lourd. Le cerveau humain fait en moyenne 1,3 kg.
4: Ah ouais, c'est vrai.
3: Je vous laisserai faire vos vannes sur Maëva Guénam seule.
5: Oui, je parlais du cerveau, moi.
3: Une montgolfière, Corentin, 100 passagers, fait en moyenne 250 kg. Est-ce que la salle des trophées de l'Olympique de Marseille est plus lourde ou moins lourde qu'une montgolfière?
4: Combien t'as dit la montgolfière?
3: 250 kilos.
4: Ah, ils ont quand même eu des trophées.
5: Ah ouais, ils en ont pas mal.
4: Ils ont la Champions League.
6: Ouais.
4: Je dirais moins lourd quand même, parce que les

0: Est-ce qu'il est vraiment mort ou est-ce qu'il hiberne? Et ça la travaille depuis 10 ans.
1: Mais elle a les larmes aux yeux.
0: Pas une blague.
2: Elle essaie de le déterrer quand même.
3: Ah non, on l'avait mis dans une boîte sur un lit de Barbie et tout, j'avais fait ça bien. Hein.
0: Sauf qu'il était pas mort.
1: Là, il fait la roue dans le noir.
0: Elle me fait marrer. Elle est comme un mec. Elle me dit écoutez, je l'ai mis dans un cercueil, je l'ai incinéré, j'ai mis thermostat neuf. J'ai fait ça bien. Oui, mais il était pas mort. Oui, mais bon.
4: Il avait ses petites lèvres bleues ou pas?
3: Bah, je sais pas, il était vraiment tout petit. Hein.
2: Là, tu l'as passé 10 ans, il a fait ah putain, j'ai bien dormi moi.
0: J'ai bien dormi, mais qu'est-ce qui se passe?
1: Il est dans une chambre de Barbie quand
0: t'as
1: même.
0: T'as déjà pensé à son réveil quand il s'est réveillé dans le lit de Barbie?
3: De toute façon, sous terre, il peut plus respirer.
0: Ah bah ça, je te confirme. Alors, un hamster fait en moyenne 120 grammes. Est-ce que 100 yeux de truite sont plus lourds ou moins lourds qu'un hamster?
3: Ça pèse combien un œil de truite?
0: Ah bah c'est ça qu'il faut essayer de savoir.
4: Ça doit faire...
3: Combien d'œils?
0: Dieu, 100.
1: Une truite...
3: Moins lourd.
4: Non, je pense que c'est
0: plus lourd.
4: Ça doit être 2-3 grammes, non?
0: Des yeux de truite, c'est 200 grammes. 100 yeux de truite font donc en moyenne... Ouais. Non, pardon. 100 yeux de truite font 200 grammes. Non, sinon, ça ferait
4: donc
0: ça fait des gros
4: 2
0: yeux.
4: Grammes, l'œil.
0: Donc c'est plus lourd qu'un hamster. Plus lourd que Jean-Michmich. Voilà.
1: Jean-Michmich.
0: Et s'il y en a un prochain, il s'appellera comment?
3: Jean-Poil.
0: Voilà.
4: Jean-Poil.
0: Une botte de foin, Vito, pèse en moyenne 20 kilos. Ouais. Est-ce que 3 paresseux sont plus lourds ou moins lourds qu'une botte de foin?
2: 3 paresseux, oh, ça doit faire moins de 10 kilos, ça.
0: Les 3 paresseux ne pèsent que 15 kilos. Bravo, c'est très très bien. Tu as raison, c'est moins lourd. Une ruche, Stouff, 40 kilos, ça fait une ruche.
4: Oula.
0: Est-ce que 35 méduses pèsent plus lourd ou moins lourd qu'une ruche?
4: Combien tu dis de méduses?
0: 35.

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2: Salut tout le monde. C'est très très beau ça. On va montrer un visuel, je l'aime beaucoup.
3: Mais je me doutais.
2: Ça, c'est ce qu'on va écouter dans un instant. C'est. Oubliez son nom, mais il est cool. Ouais, c'est ça. Et franchement, on va montrer un visuel pour le canular.
4: Pas de retouche.
3: Oui, je voulais avoir ton.
2: Ah, bah ça a été fait avec un tout petit peu d'IA mais pour la main droite.
5: Tout, mais non, dis pas ça, t'es fou.
2: Ah, si, SOS Coco, appelez-nous pour jouer, j'adore. Si, c'est moi. C'est moi.
3: On va
5: oui, c'est ton corps de vrai.
2: Je pense qu'ils ont pris le corps de. Comment il s'appelle, le mec qui a fait Black Adam.
6: Black Adam.
2: Avant qu'il soit tout maigre. Mais si.
3: Ah
2: ben,
6: Dwayne Johnson.
2: Donc, un peu le torse de Dwayne Johnson, j'ai envie ma tête.
3: Alors.
2: Bon, remarque, ils auraient pu laisser Dwayne Johnson, tu plisses les yeux, c'est ma tête. Dans un instant, on fait un bisou à Mélissa, Nicolas, Peggy. Bonjour les trois.
7: Bonjour.
2: Coucou. Mélissa, est-ce qu'elle est bonne en SVT? Tu te souviens de la SVT à l'école?
7: Ouais, c'est il n'y a pas si longtemps, donc ouais. Ça devrait aller.
2: Tu es prothésiste angulaire à Marmande, c'est ça?
7: Oui, à côté, ouais, Sainte-Bazeille.
2: Nicolas, mon chauffeur poids lourd, il va bien, mon Nico?
8: Oui, ça va super bien.
2: On va jouer dans un instant, Nicolas et Peggy à Avignon, responsable commercial. Tout va bien, Avignon?
7: Ça va super, il fait beau comme toujours.
2: Ben, vous êtes bien là-bas, vous êtes dans une belle région. Dans un instant, on joue, on verra si vous êtes très fort et on verra qui repart avec 100 euros.
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2: Tout ça pour nous amener jusqu'à 17h.

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0: est terminée pour Mélissa ou pas encore?
1: Non, pas encore.
0: C'est quoi la tendance chez les prothésistes angulaires en ce moment? C'est quoi la tendance de l'ongle, le truc au top?
1: Les fleurs 3D, ça j'en fais pas mal.
0: Les fleurs 3D, c'est-à-dire tu dessines une petite fleur sur l'ongle?
1: Oui, c'est ça, en 3D, en 3 dimensions.
0: Voici ta question. Qu'est-ce qu'une cellule? Question SVT. C'est la plus petite unité vivante constituant les êtres vivants? C'est le plus petit organe du corps humain? Ou c'est l'endroit où on va mettre Dupont de Ligonnès si jamais on arrive à le choper?
1: C'est la première.
0: La plus petite unité vivante constituant les êtres vivants, c'est une bonne réponse.
2: Bravo.
0: Tu es sélectionné, ne bouge pas, j'enchaîne avec notre chauffeur poids lourd. Nicolas, qu'est-ce qu'il a comme camion?
3: Volvo. Un Scania, bien sûr.
0: Scania, évidemment. Il est où là en ce moment?
3: Là, je suis du côté de Saint-Émilion.
0: Très bien. Allez, bon endroit.
2: Tu m'étonnes qu'il s'arrête.
0: Il y a des stations-service plus agréables que d'autres. Hein. Je ne me cache pas, quand tu t'arrêtes à Vittel, tu pleures. Mais à Saint-Émilion, tu as toujours.
2: Je suis plein.
0: Où se trouve.
3: Surtout que je livre les caisses bois pour les châteaux.
0: Ah là là, ça c'est bien. Il lève les caisses bois, mais vides.
2: Ouais, mais du coup, tu récupères des bouteilles quand il va?
0: Pas sûr.
3: Officiellement, non.
0: Voilà. Officieusement, ça fait gling-gling dans la cabine. Où se trouve l'information génétique? Dans le sang, dans l'ADN ou dans le livret de famille, page 4?
3: Dans l'ADN.
0: Bravo, bonne réponse. Damien, sélectionné. Ma petite Peggy. T'es prête, Peggy?
4: Oui.
0: Quel est le plus grand nombre? Quel est le plus grand, pardon, organe du corps humain? La peau, l'intestin grêle ou les jambes, sauf chez Philippe Croizon?
5: Ah oui.
4: J'hésite entre deux quand même, parce qu'en vrai l'intestin grêle est quand même assez long normalement.
0: Ouais, les deux sont longs, mais il y en a un qui est plus long que l'autre. Personne n'a dit le zizi, vous avez remarqué.
4: Et la peau après, je sais pas si on peut la mesurer en longueur.
0: Ah bah oui.
2: Tu l'étales.
4: Je sais pas, en fait.
0: Ah oui, si.
4: En mètre carré, oui, en longueur peut-être pas.
0: Ah peut-être en mètre carré. Oui.
6: Avec un rouleau en pâtisserie.
4: Peut-être ça.
2: Ouais.
0: Alors?
4: Bon, allez, moi je dirais quand même l'intestin, parce que quand même, c'est quand même.
0: Ah voilà, t'as eu raison, c'était la peau.
4: Mais j'ai hésité, hein.
0: Bah ouais, mais c'était la bonne réponse. Mais moi, je savais pas, j'aurais dit l'intestin comme toi. Je te fais un bisou, Peggy. T'embrasse, ma belle.
4: Ne bouge pas, ne raccroche pas.
0: Parce qu'en ayant perdu, tu vas peut-être prendre 100 € dans un instant. Ça se joue entre Nicolas et Mélissa. Écoutez bien, voici la question. Nicolas, Mélissa, celui qui.

0: peut être l'exception qui confirme la règle.
1: Ah ouais. Pas une science exacte.
2: Oui. Tu avais la 3, tu viens de prendre la 1.
3: Oui.
2: Je vous le dirai dans un instant. Quel petit suspense de foufou. J'adore faire ça, ça crée une émotion, les gens changent de slip, il se passe un moment terrible. Restez là, juste après les news de 17h, on est de retour.
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2: Les news et les infos sur Europe 2 avec Jérémy Desiderati. Bonjour Monsieur Jérémy.
5: Salut Coé, bonjour à tous. Alors que l'été se profile doucement, les conditions météo ont plutôt des airs d'automne en cette fin d'après-midi. Je reviens sur le temps dans moins de deux minutes. Dans le Gers, d'abord, les recherches menées jour et nuit ont peut-être porté leurs fruits. Un corps a été retrouvé aujourd'hui près de Florence, lieu de disparition de la jeune Liana. Des analyses sont en cours pour l'identifier. 170 gendarmes ont ratissé plusieurs zones encore ces dernières heures. Le suspect, placé en détention provisoire, assure toujours avoir déposé Liana à la piscine vendredi dernier. Il a déjà été visé par des plaintes, notamment pour des violences sexuelles sur des mineurs avant la disparition de l'adolescente. Autre secteur bouclé par les forces de l'ordre aujourd'hui, celui du quartier de la Bottière à Nantes. Un homme d'une vingtaine d'années a été tué par balle à la mi-journée. Les auteurs des coups de feu ont pris la fuite et sont activement recherchés. C'est la quatrième personne qui meurt sous les balles dans les quartiers sensibles de la ville en un peu plus d'un mois. Les trois premiers étant liés au trafic de drogue. Soyez très vigilants si vous devez emmener votre voiture chez le garagiste prochainement. 40% des contrôles sur des garages d'entretien ont révélé des manquements. C'est le constat dressé aujourd'hui par la répression des fraudes après avoir enquêté dans 1600 établissements en 2024. La plupart des manquements concernent un défaut d'information sur les prix ou des pratiques commerciales trompeuses. Plus de 580 entreprises ont reçu un avertissement. Autre métier qui fait l'actu aujourd'hui, plus d'un pharmacien est agressé chaque jour en France. En 2025, 468 déclarations d'agression ont été communiquées au Conseil national de l'ordre des pharmaciens, un chiffre en baisse de 12% par rapport à l'an dernier. Face

0: Oh, c'était Mélissa et tu lui as repris, mais avec une froideur.
1: C'est fou.
2: Tu vois, la règle marche.
0: C'est dévalant, c'est immonde. C'est immonde.
3: Ah, ouais. C'est les chauffeurs poids lourds. Hein.
0: Oh là là. Ouais, c'est une attitude assez masculiniste. Oui, je dirais.
3: Bah, je conduis des bus aussi, alors c'est la guéguerre.
0: Bah, vous pouvez, vous aimez pas, c'est pour ça. Je t'embrasse. Gros bisous, Mélissa. Salut, mon Nico.
3: Bonne
0: bisous.
3: Journée à vous.
1: Bisous.
0: On vous embrasse fort.
2: Bisous.
0: Bisous, bisous. Dans l'actu, il y a un extrait d'un live qui a tourné sur les réseaux sociaux qui est complètement lunaire. C'est un gars avec une lunette noire, un masque comme les braquages. Il est cagoulé. Il tient en joue, il a un vrai revolver. Il tient en joue quoi ? Un animal ? Un chien ?
4: Arrête.
0: Non. Un chat ? Non.
4: Oh non.
2: Un oiseau ?
0: Un poisson rouge dans un sachet en eau.
4: Oh.
0: Le but était de récolter des dons pour ne pas passer à l'acte. Et donc il disait, si le compteur monte, sinon je tire dans le sachet en eau.
4: Mais en plus, il va le rater là, ça se
2: mais
4: voit.
2: Mais combien il a pris ?
0: Le gars n'a pas tué le poisson. Il est reparti avec 255 000 euros de dons grâce aux viewers. Mais c'était visiblement pour une association. Mais ça, je vous le dis tout de suite, ça marche qu'aux États-Unis. Ah. En France, tu vas partir avec 523,50
1: euros. Des fois, il y en a qui font des cagnottes.
0: T'as trois associations qui tapent à la porte, t'as la police qui vient, tu risques que des emmerdes.
4: Mmh. Moi, je le fais avec un moustique, là.
0: Ah, c'est un truc. Est-ce que vous trouvez que parfois, les lives sur les réseaux sociaux, ils vont trop loin ?
1: Bien sûr. Oui.
0: Comme quoi ?
1: Enfin, on les regarde, t'es pas obligé de les regarder, mais des gens, des fois, qui se filment en train de dormir, t'en as à foutre.
2: Mais il y a pire.
1: D'autres qui sont en train de se maquiller. Enfin, quand je parle du maquillage, je parle pas du maquillage vraiment esthétique.
0: Pas le tuto, tu parles
1: pas
0: du...
1: Pas le tuto, je parle vraiment, ils font leur vie, quoi. Tu vois, ils font la cuisine devant, enfin...
2: Excuse-moi, mais toi, vas-y.
0: Non, vous n'allez pas passer une heure à vous excuser, parce que ça va être chiant quand même. Non, à toi, non, je vous en prie, vous d'abord. On va prendre Corentin pour la peine.
1: Non, je sais que tu vas parler du live du gars, là, non.
4: Non, les live match aussi, le pire truc, la pire invention, c'est les live match sur TikTok où t'as deux gars qui se mettent là, qui se mettent là en face de l'autre.
1: Ah,
4: et
1: oui.
4: Soi-disant, tu gagnes un match, un machin, mais en fait, tu gagnes rien, tu leur donnes des sous pour que eux gagnent, qu'ils soient montés dans les classements, qu'ils gagnent encore plus. Et en fait, il n'y a aucun intérêt pour le gars qui regarde.
1: C'est pour de la thune. La dernière fois, je suis tombée sur La Rousseau.
2: Elle fait des lives
1: je passe, je reviens 4 heures après sur l'application.
0: Elle était toujours là. Elle a du temps.
2: Ah bah oui, et ils se font du blé, donc forcément.
1: Ouais,
2: mais je sais pas si vous avez vu la série Black Mirror, il y a un épisode où le mec, il fait des choses de ouf, style s'arracher des dents pour du blé. C'est un site, je savais pas que ça existait. C'est dans le dark web, on va dire. Et tu vas, et par exemple, pour tant d'argent, il te dit, est-ce que pour 2000 euros, tu t'arraches une dent? Et le gars le fait. Bon, c'est dans la série,
1: mais en vrai,
2: je pense que ça existe vraiment et c'est horrible.
5: Mais après, il y a les lives dont vous avez parlé, mais il y a aussi les lives des DJ. Moi, ça me rend ouf. Les mecs, ils sont tout seuls chez eux.
2: Ah, oui.
5: Et ils pètent genre 20 canons à confetti dans leur salon. Là. Et moi, je me mets à la place du DJ.
0: Et ils s'ambiancent.
5: Mec, tu finis à minuit. Si tu commences à 8h demain matin. Tu nettoies quand ton putain de salon.
0: C'est surtout.
5: Mec, il y a une tonne de confettis.
0: Le live s'est terminé. Tu sens qu'il a eu 24 personnes pour regarder. Il clique sur off. Puis après, il fait je vais ranger ce bordel. Je vais ranger.
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0: Le jeu des 1000 boules arrive dans un instant. Anthony, Mélanie, Tiffany, bougez pas, je vous les présente après. Alex Warren. Qui va gagner beaucoup d'argent parmi les trois? Vous le saurez.

0: Bon, ils te disent quoi? Ils te disent.
1: Bah, ils jouent.
2: Ils jouent, ils tapotent,
1: ils envoient des. Comment ça s'appelle?
3: Des cadeaux.
1: Ouais.
0: Et de l'argent.
1: Et d'argent.
3: Bah, les cadeaux, en fait, c'est de l'argent.
1: Voilà.
2: En gros, envoyer un lion, le lion, il va coûter par exemple 400 euros. Et en gros, si tu envoies un lion, c'est comme si tu veux le Wiz, par exemple, sur MSN.
0: Attendez, parce que moi, j'ai eu des frais là ces derniers temps.
2: Mais non, mais c'est ce que j'allais te dire justement après. Je dis, on va parler.
0: Parce que toi aussi, tu as dû Urssaf. Attendez.
2: Et voilà.
4: Et moi, je vais
1: aller faire du match.
0: Commencez à stocker les lions. On va trouver des trucs. Parce que.
4: Si il faut se mettre tout nu, je le fais.
1: C'est des packs que tu achètes. Tu prends ta carte bancaire.
5: C'est avec des pièces. En fait, des pièces, quand tu convertis, c'est de l'argent.
0: D'accord. Et donc, tu as gagné combien?
2: Le plus gros que t'as fait.
5: 4000 euros en 5 minutes.
0: Pourquoi je te paye
3: 5 minutes.
0: Pourquoi je te paye? Tu pourrais mettre ta tête en IA avec un chute, tu aurais pris 4000 en 5 minutes.
5: Ouais, j'ai fait top 17 France.
0: Mais qu'est-ce qui s'est passé?
5: Je sais pas.
0: T'as eu un mec très riche qui a mis beaucoup?
1: Sûrement, ouais, c'est ça.
5: Ouais, c'est ça, ouais. Enfin, plusieurs, du coup.
0: Mais il espère quoi, le gars qui a mis 4000?
5: Bah, rien, parce qu'il connaît pas, il me voit pas.
0: Non, mais. Tu mets pas. Alors, où t'es cinglé? Tu viens de gagner l'auto, t'as trop de thunes.
5: Après, il y a beaucoup de personnes qui aiment les jeux d'argent et tout.
3: Oui, mais y a
0: mais quel jeu d'argent? Parce que tu gagnes rien. Il te verra même pas dans
5: En fait, lui, il est dans le match, il veut gagner le match.
1: Et tu t'en veux ou pas?
5: Non.
2: Mais pas du tout.
0: Non, mais alors. Elle a complètement raison.
1: Mais bon, tu sais, tu te dis, tu sais pas qui y a derrière l'écran.
0: Là où tu pourrais t'en vouloir, c'est quand t'es une fille, tu vas trop loin, tu dis, allez, je vous montre mes seins. Je vous enverrai des photos. En DM, là, tu peux dire, ouais, j'ai fait un truc limite pour la morale.
5: Je te montrerai la vidéo, tu vas halluciner.
3: Mais c'est. Ouais. Et bien après, comment tu veux expliquer?

0: que ça, mais
1: ah ouais, c'est bien.
0: Mais ça, ouais, ça marche pas mal. Il y a du boulot. C'est en dents de scie, mais ça en ce moment ça marche bien.
1: Bon, combien t'as dit?
0: 279.
1: Combien l'a dit Mélanie?
2: Tiffany, 222.
1: 222, Tiffany, autant pour moi. 222, notre étudiante qui, comme nous, c'est Veto. 222 euros. Oh, c'est pour bien, Tiffany. Oui. Hop, bien. Hop. Bisous, ma petite Tiffany, je t'embrasse bien. Fort. Bisous.
2: Merci beaucoup, merci à toute l'équipe.
1: Passe-moi le diplôme, hein, vite, que je puisse t'emmener grisouille si un jour il y a un souci.
2: Encore trois ans.
1: Hein, ouais, bah, c'est parti. Hein. Tu sais, la vieille, ma mère, elle a 14 ans, dans 3 ans.
3: Elle peut tenir.
1: Elle peut tenir.
3: Bien sûr.
1: Surtout qu'elle ne fout rien de la journée, elle peut tenir longtemps.
3: Ok, 20 ans, moi.
1: Elle peut tenir très longtemps. Elle, 25 ans, je peux te dire qu'elle a des réserves. Elle est en négatif au niveau des sports. Tu sais, les pas à faire par jour, elle est en moins.
3: Ton enterrement.
1: Bisous, 222 euros. Salut Anthony, d'à côté de Vesoul, bisous mon pote. T'embrasse.
0: Ouais, bisous, salut.
4: Salut.
1: Et bonne soirée à côté de Vesoul. C'est Europe 2 que vous écoutez. Bienvenue à tous ceux qui habitent Vesoul et les environs. On embrasse les gens qui habitent rue de l'Aigle Noir à Vesoul.
5: Ah, on me dit qu'il se passe quelque chose ? Ah non, non.
1: Non. Je rappelle que la rue de l'Aigle Noir, ça se trouve à côté du rond-point de la saisie administrative, à côté des deux rues de l'huissier.
3: Derrière le cimetière.
1: A tout de suite. Et n'oubliez pas, dernier jour pour les infos.
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1: Allez, salut, vous restez avec nous. On est de retour dans un instant, on jouera tous ensemble.
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1: Merci de nous avoir choisis. Dans un instant, Beyoncé. Faut quand même que je vous raconte tout à l'heure, j'ai deux histoires avant 18h de dingue. Une demoiselle qui a terminé dans une poubelle, mais là, si vous prenez l'avion de temps en temps, et avant que vous me disiez ce qui vous énerve dans un avion, on est tombé sur deux infos qui se sont passées dans un avion. La première, c'est un monsieur qui a été maîtrisé par un passager pendant le vol. Comme les films avec Steven Seagal.
2: Ah ouais,
1: oui. Chaud, comme ça.
2: Il a fait quoi?
1: D'après vous, qu'est-ce qu'il a fait?
2: Parce qu'il a fait une crise de panique.
1: Non, il y a des gens qui font ça des fois. Non.
3: Ah, il a bu de l'alcool et mélangé médicaments.
1: Les gens ivres, c'est souvent ce qui arrive aussi, mais non.
4: Il a essayé d'ouvrir la porte.
1: Eh ben oui. Il a voulu simplement ouvrir les portes en plein air et sauter. Ah. Et là, les gars lui ont dit bon, on va peut-être le maîtriser.
2: Ah oui.
1: Voilà. Donc, alors, je crois que c'est pas si facile que ça d'ouvrir une porte en plein air.
3: Il faut y aller, c'est lourd.
4: Tu peux pas.
1: Je crois que tu veux.
4: Maintenant que tu puisses.
1: Quand je vois des gens au resto d'à côté là, avec le courant d'air entre deux portes, des fois je tire comme un malade.
3: Oui.
1: On va au resto d'à côté, il y a un courant d'air. Je pense qu'il y a des vieux, ils vont jamais déjeuner, ils sont à la porte à 14h, on les retrouve.
3: Je suis tombé. On dirait que tu fais de la voile.
1: Franchement, ouais, t'es là, tu fais du. T'as raison. Speed sale, c'est sur la.
5: Mais t'en as plein, je suis sûr quoi. Ils essaient d'ouvrir la porte, ils disent bon, c'est fermé.
1: C'est bon, mais j'ai remarqué, il n'y a aucune personne de plus de 70 ans, ils ne peuvent pas l'ouvrir.
3: C'est
1: la porte.
3: Ça.
1: Bon, donc voilà, non, il a voulu faire ça. Et l'autre info, c'est un avion qui a dû faire demi-tour à cause de la montre d'un jeune passager. En fait, il avait renommé sa montre connectée Bombe.
3: Ah oui.
1: Quand l'équipage a vu apparaître l'appareil Bluetooth marqué Bombe sur son téléphone et sur la liste. Des appareils Bluetooth, parce qu'ils voient eux.
5: Bah, oui. Forcément, oui.
1: Ils ont fait demi-tour.
4: Ah oui, non, mais ça, ils rigolent pas du tout. Hein. Les blagues comme ça, tu fais pas de blagues comme
1: ça. Mais ils sont pas un peu cons.
4: Bah oui.
1: Ils sont pas un peu cons, les gars. Voilà, résultat. Puis t'es bien quand tu fais demi-tour, que l'avion se pose et qu'on te dit c'est à cause de lui.
3: Oh, yeah.
1: T'as 200 personnes qui ont envie de te tuer.
5: Oh, mais grave.
1: Je pense que c'est un grand moment. Alors, qu'est-ce qui vous énerve le plus dans un avion, vous, Stouff?
2: Moi, c'est les suppléments. Les suppléments pour la bouffe, la boisson ou les bagages.
1: T'as qu'à voyager en business et bien travailler
2: non,
1: à l'école.
2: T'as des compagnies, en fait, ils te font tout raquer.
4: Le siège
2: tout
4: aussi,
2: raquer.
4: Hein.
2: Mais non, mais c'est limite. Hein, quand tu choisis ton siège où tu veux être, et tu dois payer en plus de ton billet.
1: Mais ça, c'est parce que t'as des prix d'amorce à 23 euros. Puis en fait, t'arrives, tu te rends compte qu'il n'est pas du tout à 23 euros, il est à 150. On te dit, choisissez-vous votre siège. Donc chaque siège, c'est 25 euros. Donc effectivement, on te dit, voulez-vous celui où il y a plus de place? Ben non, j'ai envie d'être rangé au-dessus dans le range bagage. Bien sûr, je prends celui où il y a plus de place. 25 euros par siège. Avez-vous une valise? Oui.
2: Machin. En plus.
1: Voulez-vous la priorité bagage? Oui, c'est 6 euros de plus.
2: Ah, voilà.
1: Voulez la priorité pour rentrer dans l'avion?

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3: On a une vidéo très très drôle sur les réseaux sociaux. Deux jeunes qui ont voulu se marrer, qui sont assis dans une poubelle publique. Donc c'est, t'as le cul qui tombe dans la poubelle.
4: Ouais.
3: Et bon, l'alcool faisant, la demoiselle est coincée dans le fond de la poubelle. Mais elle est coincée à mort. À mort, ouais. Elle ne peut plus sortir, à la fin elle pleure un peu.
5: Mais elle est pliée en deux ou pas?
3: Elle est bien pliée en deux, ah comme ouais, dans les films.
5: Elle est souple. Wow.
3: Et ils n'arrivent pas, et elle a mal, ils n'arrivent pas à la tirer. C'est-à-dire, ils tirent, mais ils n'arrivent plus à la sortir. Écoutez l'appel aux pompiers.
6: Oui, bonjour monsieur.

0: réalité.
1: Oui, elle s'est coincée dans une poubelle. Alors là, elle va bien, sauf qu'on n'arrive pas du tout à la sortir. Donc on se dit que peut-être c'est mieux qu'on...
2: appelle les
1: pompiers. On attend votre aide.
2: Il sait même plus le dire, le gars. Ce serait peut-être mieux qu'on... Je suis désolé d'appeler. Vraiment. Alors, parfois, les personnes qui répondent aux appels d'urgence, il y a des gens, il faut avoir un calme absolu. Ils tombent sur des spécimens. On est en Belgique. Tout ce que vous allez entendre est vrai. Écoutez la demande improbable de cette dame.
3: J'aimerais laisser mon enfant tout seul ce soir parce qu'il n'y a personne qui peut le garder. Est-ce qu'il peut rester tout seul à partir de 7 ans ou pas?
4: À 7 ans? Il a 7 ans, votre enfant.

0: gros, gros souci.
1: Dites-moi votre gros, gros problème.
0: J'ai eu un rapport avec ma compagne et elle m'a mordu mon zizi.
1: Ouais.
0: Et je sais abondamment et il me manque un morceau.
1: Il vous manque un morceau de votre pénis?
0: Ah oui, bah oui, elle a mordu dedans.
1: Oui.
0: Elle l'a pris avec, hein.
1: Comment ça, elle l'a pris avec?
0: Bah oui, elle l'a mordu, quoi.
1: Oui, oui, mais elle a pas pris le... Ok.
2: Le fameux gland de lait.
3: Aïe, aïe, aïe, c'est chaud, ça
2: c'était bien. Écoutez la solution qu'il avait trouvée à son problème.
0: En fait, qu'est-ce que j'ai fait? J'ai mis du poivre blanc. Vous voyez ce que c'est du poivre blanc?
1: Oui.
0: Vous voyez, j'ai mis ça. Apparemment, ça coupe. Et j'ai aussi mis de la poudre de cacao.
1: Non, non, monsieur, il faut... Vous avez mis quoi sur votre...
0: Ben, c'est du poivre blanc.
1: Non, non, non, non, non, non, non, monsieur.
0: Quand on se coupait le doigt, on mettait du poivre blanc.
1: Non, non, non, non.
0: Et j'ai aussi mis du cacao, de la poudre de cacao.
3: C'est le ce
2: mec qui s'est fait un goûter. C'est
4: ça. Après, il le met à la planche.
2: Et un peu de Nesquik, tu vois. Un peu de... C'est le gars, il s'est coupé le zizi. Il dit tiens, je vais faire un gloubi boulga. Je vais mettre de la saucisse de Toulouse, de la confiture.
4: Oh, ouf.
2: Vous avez déjà fait? Moi, j'ai jamais appelé les urgences pour rien.
3: Non.
2: Les deux,
3: moi,
2: deux trois fois où je l'ai fait, c'était, j'étais en panique parce que c'est, tu le fais quand il y a quelqu'un qui est par terre souvent. Est-ce que vous l'avez déjà fait? Non, j'ai jamais eu de problème pour
1: non,
2: rien.
1: Non, non,
5: bah, moi, pour rien, non.
2: Un peu bourré, un copain qui vous a fait peur ou un truc comme ça.
4: Moi, l'autre jour, à la maison, il y a Piet qui a réparé ma marche, tu sais. Donc avant-hier, et elle était cassée parce qu'il a mal réparé. J'ai pris la marche, j'ai pas fait exprès. Je suis parti tête en avant sur le volet. J'ai fait un poteau. Mais
2: et,
4: comme
2: et il nous a envoyé la photo. Il a un bleu.
4: Ah ouais,
2: il a une marque sur la tête.
4: Ouais, la marque.
2: Et Vito a envoyé sur le groupe WhatsApp que nous avons, parce qu'on a un groupe WhatsApp, comme les groupes, les loulous CM2, tu sais, les groupes de parents. On a un groupe WhatsApp et Vito a fait la meilleure vanne du monde. Il lui a dit heureusement que t'as des cheveux pour amortir la chute.
4: Ouais, c'était drôle ça.
6: Là, t'en avais avant.
2: Il a qu'une touffe de 2 cm. Allez.
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2: Trouverez-vous les 100 balles et 1 mars dans un instant. Il y a 10 cases, des questions très très simples et peut-être 100 balles à se prendre avant 18h, avant la fin de l'émission. Dans un instant, ça va être spécial imitation. Oh, ça va aller, c'est facile aujourd'hui.

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3: C'est Europe 2, salut, vous restez avec nous. Voici la liste des cadeaux que vous allez pouvoir avoir aujourd'hui dans les 10 cases à cocher entre 1 et 10. Il y a une anti-sèche de maths niveau primaire, 3x4 égale 12. Une lime à ongles usagée, un biscuit apéro en forme de poisson. Un son aléatoire qui vient de la console de Vito, ça vous pourrez le gagner. Un sachet de Tang Orange périmé depuis 94.
4: Ah bien.
3: La place 15678 de la file d'attente du concert de Céline Dion à la Défense Arena. Un selfie de Vito, toujours notre réalisateur. Le chèque de 100 balles à Mars et l'affiche non officielle du concert de Louis Bertignac au Zénith de Dijon en 2004.
5: Oula,
4: c'est beau tout ça.
3: Très belle chose. On va dire bonjour à Katia pour démarrer. Bonjour ma petite Katia.
6: Coucou.
3: Coucou Katia, où est-ce qu'elle habite?
6: Charlemont, vous n'allez pas savoir où c'est.
3: Non, effectivement, c'est où?
6: C'est vers Montbéliard.
3: D'accord, on fait un gros
6: bisou.
3: Tous les gens, c'est

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0: C'est quoi comme voiture?
1: C'est une Skoda Fabia.
0: D'accord, très bien, très bien. Je connaissais Lara Fabia.
1: Je suis au travail.
0: D'accord. Ah, tu es au travail dans ta voiture, tu fais quoi?
1: Oui, Carlos. Je suis coursière médicale.
0: Ah, d'accord. Je suis prostituée dans le bois de Boulogne. Et j'attends les clients. Et...
2: Je suis en train de mettre mon foulard.
0: Et donc, entre deux clients, j'en profite pour jouer. Allez, ma belle, écoute bien. Imitation. Alors, ça, c'est très, très dur.
3: Ça va être dur.
0: Fais-le. Non, tu sais que ce que tu vas faire, tu devrais le faire avec une petite carte dans les rayons.
3: Ah non, mais
0: je viens de tout dire, en fait.
3: Non, non, je vais faire. Attends. Non, ça va pas.

0: perroquet.
1: C'est fou.
2: Bah ouais.
1: C'est fou.
2: Un trop
1: c'est fou, mais c'est quoi
0: tellement bien fait.
1: Mais oui, arriver à ce stade de notoriété avec si peu de talent.
3: Vous vous foutez de ma gueule, mais c'est un 4 à la suite. Hein.
2: Hey, oui, c'est vrai.
3: Tout
2: c'est
3: bon,
2: vrai.
3: Hein, tout le monde a trouvé.
2: C'est
3: hein,
2: vrai. Alors,
1: hey, dernier, alors. J'attends le dernier dans deux minutes. Celui-là, je te souhaite bon courage. Et puis, je peux te dire que comme t'es bien, bien bouffi d'orgueil, je vais pas t'aider pour le dernier.
3: T'inquiète.
1: On va te laisser toute seule. Donne-moi une case, mon ami. Donne-moi une case.
0: La 5.
1: Allez, une anti-sèche de maths niveau primaire. 3 x 4 égale 12. À garder dans ta trousse. T'as des enfants? T'as des enfants ou pas?
0: Ouais, il y en a deux.
1: Tu leur donneras, ils seront contents. Je t'embrasse. Bisous, mon ami.
2: Bisous, Nico.
1: Bisous. Fini par Audrey. Audrey, le meilleur, la meilleure. Audrey, elle fait quoi comme métier?
4: Bonjour, je suis professeur des écoles.
1: Ah!
4: J'aurais pu avoir l'anti-sèche, je l'aurais donné aux élèves.
1: Bah oui, tu vois. ça triche encore beaucoup à l'école ou pas?
4: Ça peut, oui. Ça arrive.
1: C'est quoi la méthode de triche?
4: Oh ben ils sortent le cahier des fois sur les genoux, voilà.
1: Oh. Ah
4: ils
1: oui.
4: se disent ouais. que peut-être on les voit pas.
1: C'est
4: et
1: pas les plus discrets de la terre quand même.
2: Bah non.
4: C'est pas très discret.
1: Ils
4: c'est
1: sortent
4: sûr.
1: Un ordi puis tout l'univers, tu vois. Puis il y a une box internet pour être sûr de bien recevoir.
2: Ah oui. Moi j'achetais des stylos exprès où il y avait le petit truc qui déroulait là. Ouais, tu déroulais, vrai, je notais dessus. Et sinon, je mettais des petites fiches dans mes stylos plumes.
1: C'est pas bien, mais on a tous triché.
4: On l'a tous fait au moins une fois.
1: Évidemment.
2: J'ai pas eu mon brevet. Mais...
1: Allez, on y va. Voici la dernière imitation, écoute bien. C'est, okay. c'est un sport, et là, débrouille-toi.
3: Ouais, José, tu tires ou tu pointes?
1: C'est pas une imitation.
3: Rien à foutre, ça passe.
1: T'as pas. Hey, c'est quoi
3: un joueur de pétanque.
1: Hey, t'aurais pu faire plus simple. Oh, tu veux pas qu'un joueur pétanque. Mais t'as poigné, fais-lui dire le mot.
5: Il met le perroquet.
3: Pourquoi je suis un perroquet?
5: Ça roule mes boules. Hey,
1: la prochaine imitation du vélo. Ça vous dirait qu'on a pas de te faire du vélo?
3: Tu voulais que je fasse quoi? Tu voulais que je fasse la boule?
2: Oh, je sors ma trompette.
3: Tu voulais que je fasse la boule? Je la fais comment la boule?
1: Non, bon, allez, c'est gagné.
4: Elle est très forte.
1: Allez, on va terminer. Donne-moi la dernière case.
4: Je vais prendre la 3,
3: dégoûté.
1: La 3, malheureusement.
3: Ouais, tu tires, je suis pointé.

fuite à scooter. La victime était connue des services de police, mais pour d'autres faits que le trafic de drogue. Le club des millionnaires continue d'accueillir de nouveaux membres à travers le monde. Selon une étude du cabinet de conseil Capgemini, le nombre de millionnaires a progressé de près de 8% l'an dernier. La planète compte 25 millions de millionnaires. Et tout en haut de la pyramide, Elon Musk pourrait devenir le premier homme à valoir 1000 milliards de dollars après l'introduction en bourse de SpaceX. Lui aussi continue d'engranger des millions, même 17 ans après sa mort. Une cinquantaine d'objets ayant appartenu à Michael Jackson étaient mis en vente hier par la maison Agut.

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quand j'écoute ça, je me sens en vacances, je sais pas vous. Ça fait beaucoup de bien, Frérot de la Vega, à l'instant, le chant des sirènes, c'était le remix. Ouais, important de le dire. Allez, plein de courage à vous. Si vous êtes sur la route, ou peut-être encore au boulot à 18h53, en tout cas sur Europe 2 Pop Radio, on vous accompagne avec plein de bons sons. Le classique Pop Europe 2 de Gwen Stefani, par exemple, qui va débarquer. Oh, The Sweet Escape, vous vous souvenez, c'était bien ça. Avec Econ, et ben ça va arriver, ça va faire du bien. Et là, c'est Temper City sur Europe 2.

0: Ah, j'avais dit que ça ferait beaucoup de bien, hein, ce son. Le son de Gwen Stefani avec Econ. The Sweet Escape à l'instant sur Europe 2. Soyez les bienvenus, il est 19h. Et on va continuer à vous envoyer du très très bon son. 30 minutes pop non-stop qui se poursuivent, évidemment, avec Angèle qui arrive, Pink et puis Taylor Swift avec l'excellent titre Open Light sur Europe 2. Des infos avec Jérémy Desiderati. Salut Jérémy.
1: Salut Sandra, bonsoir à tous. Après une journée agitée, le soleil va faire un bref passage demain matin avant que les nuages ne reprennent le dessus au fil des heures. Conditions contrastées donc que je vous détaille juste après les infos. Pas de série ni de sortie ce soir pour les retardataires qui ont rendez-vous avec l'administration fiscale. La campagne de déclaration de revenus touche à sa fin pour les contribuables

0: Voilà.
1: Vous écoutez les nouvelles Europe 2, restez avec nous pour la suite. Il y a Pink qui va débarquer. Et puis là, c'est le son de Martin Garrix avec Ed Sheeran. Un morceau qui s'appelle Repeat It et qui devait sortir il y a 10 ans. Et finalement, bah, ça a pris du temps et là, c'est sorti en 2026. Le voici sur Europe 2.

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0: vous écoutez les nouvelles Europe 2, soyez les bienvenus. Il est temps de parler de Solidays, ce festival qui va avoir lieu à la fin du mois de juin à Paris-Longchamp. Ça va être le feu, ça va être incroyable. 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Et c'est Hélène qui est avec nous. Salut Hélène, bienvenue sur Europe 2.
1: Bonjour Sandra.
0: Comment ça va Hélène?
1: Ça va bien.
0: Ouais, qu'est-ce que tu fais de beau là ce soir à 19h34 précisément?
1: Oh, ça va être l'heure du repas.
0: Ah, bientôt le repas. Ok, très bien. T'as prévu quoi?

0: les passes pour aller à Solidays. Maintenant, je te propose de lancer notre roulette spéciale Solidays pour voir ce que tu vas gagner exactement. T'es prête? C'est parti?
1: Oui.
0: Eh ben, c'est parti, on y va. Je te mets deux passes pour le vendredi et pour le samedi, pour toi et la personne de ton choix. Alors, je peux te dire déjà qu'il y aura Elena, Major Lazer, Zara Larsson, Louisa et Big Flo et Oli et plein d'autres artistes. Et tu viens donc avec la personne de ton choix, Hélène.
1: Génial.
0: Voilà, tu sais qui tu vas emmener avec toi?
1: Sans doute une copine.
0: Une copine. Bon, bah très bien, ouais. Vous allez vous éclater. Je te fais un gros bisou, Hélène, et je te laisse à ton poisson. Du coup.
1: Merci beaucoup.
0: Bisous Hélène Bonap.
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0: Allez, reste avec nous pour la suite. Il y a David Guetta qui va débarquer avec Teddy Swims et Tones and I. Et là, c'est... je l'adore. Je l'adore, Auréa. J'adore ce son. C'est Soirée Mondaine. Et vous écoutez ça maintenant sur Europe 2 Pop Radio.

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0: Mania Superstar et elle est là, ma superstar à moi. Wow. C'est Quentin. Comment ça va, Quentin?
1: Salut Sandra, salut tout le monde. C'est très bien vendu, j'aime beaucoup.
0: Oui, ouais, mais tu es ma star parce que tu me fais rire chaque jour.
1: Ah bah là, j'ai fait pas mal.
0: Ah oui, par rapport là, à la météo, ouais. Faut que tu nous racontes ce qui s'est passé il y a deux minutes.
1: Bah,
0: en
1: je disais
0: antenne.
1: À Sandra, ça m'emmerdait un peu parce que, genre, dimanche, il faisait pas beau. Elle me dit, bah moi, j'ai vu grand soleil. Je lui fais voir mon portable avec la météo.
0: Ouais.
1: Bah, en fait, on n'était pas sur la bonne ville.
0: Oui, t'étais sur quelle ville?
1: J'étais sur Londres.
0: T'étais sur Londres. Eh bah, bravo. Donc, Londres, il fait pas beau. Faut pas aller à Londres ce week-end.
1: Ça fait des jours que je me fie à cette météo. Donc, je ne fais plus rien. En fait, je ne prévois plus rien.
0: Ah, mais non, mais c'est pas possible. Mais tu te dis pas, tiens, c'est bizarre, il devait pleuvoir à Toronto et puis il fait super beau aujourd'hui. Non, tu t'es pas dit que.
1: C'est ça le pire, je crois.
0: Bon, bah, écoute, c'est pas grave. Bon, qu'est-ce qui se passe pour la suite? Soit Alex Warren, soit Louisa. Ouais.
1: Alors, vas-y.
0: Alors, tu veux quoi?
1: Faut qu'on mise.
0: Ah, bah, attends, mise sur quoi?
1: Je mise sur Alex Warren.
0: Bravo.
1: Et j'avais raison.
0: C'est Alex Warren qui va arriver d'ici quelques petites secondes sur Europe de Pop
1: Et bon
0: Radio.
1: Anniversaire à ta fille.
0: Ah oui, c'est vrai.
1: Bon anniversaire, Léa.
0: 13 ans aujourd'hui, Léa. Alex Warren pour la suite du son. Oui, tu voulais dire?
1: Et c'est la playlist pop Europe 2, pendant 30 minutes non-stop.
0: Ah, ça c'est pas mal.
1: Ça c'est cool. Alex Warren, Fever Dream sur Europe 2 Pop Radio.

Profitez bien de la soirée, profitez bien d'Europe 2, Pop Radio. Et franchement, je vais vous gâter. Je saigne le jeudi soir, alors il y a deux écoles, deux équipes. Il y a ceux qui sont dans la voiture, vous rentrez à la maison, vous êtes sages, voilà, vous profiterez du week-end demain. Mais ceux qui pensent que le week-end arrive dès le jeudi soir, ce sera plus compliqué demain. Voilà, Samba.

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2: Bon, un morceau légendaire pour ce Bonus Pop Europe 2. Alors à l'époque, Coolio demande les droits à Stevie Wonder pour utiliser un tout petit échantillon du morceau. Le gars dit « Ok, mais je prends 95% des droits. » 95% pour quelques secondes. Pas mal, bien vu. Ça devient un tube légendaire, écoutez.

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0: Vous êtes dans la voiture, ça y est, c'est la fin de la journée, vous rentrez à la maison, j'ai le programme parfait pour vous. Voici la playlist pop Europe 2 pendant 30 minutes non-stop. Ça démarre avec le nouveau Shakira que vous découvrez, c'est la musique de la Coupe du Monde, Die Die, après Angèle et Justice, Europe 2.
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Europe 2 pendant 30 minutes non-stop. Que des choses qui vont vous faire du bien. Alors celle qui se marie, a priori, ce sera au mois de juillet. Taylor Swift, son nouveau morceau après Jérémy Frérot et Thérapie Taxi sur Europe 2.

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0: Europe 2 Pop Radio, je vais peut-être un petit peu casser l'ambiance, mais vous me remercierez plus tard. On est jeudi, le 4 juin. Baptiste, c'est bon, vous avez fait votre déclaration d'impôt. C'est le dernier jour. Hein. Oh, bah, bonne soirée. Voici la playlist Pop Europe 2 pendant 60 minutes non-stop. Europe 2, Europe 2. Allez, ça démarre avec Aurel San et Aurilla sur Europe 2.
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0: Orelsan sur Europe 2 Pop Radio. 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Europe 2 par SMS 7-12-13 pendant qu'on écoute Sab sur Europe 2.
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0: Europe 2 Pop Radio, il y a peut-être un emploi du temps qui est en train de se dessiner là pour la Coupe du Monde, selon si vous aimez le foot ou pas. Alors qui prend la maison, qui va où? Je vous laisse gérer votre planning pendant qu'on écoute Pink et Alex Warren sur Europe 2 Pop Radio. Bonne soirée.
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Pop Radio, il a l'air plutôt heureux. Maintenant qu'il a déménagé aux États-Unis, il est parti du côté de Nashville pour les besoins de sa tournée là-bas. On va écouter Ed Sheeran dans un instant avec Camila Cabello. Ce sera près de Second.

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Alors, est-ce que Rihanna va venir vivre en France? Je ne sais pas si elle a fait une offre sur la maison, sur le chalet qu'elle a visité il y a quelques mois. Pas de nouvelles. Rihanna, qu'on va écouter après Tame Impala et Jenny sur Europe 2.

0: 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Et Elena, la voilà sur Europe 2.
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Europe 2 Pop Radio, évidemment, on sait très peu de choses sur le futur mariage de Taylor Swift, à part que ça pourrait se passer, ce serait au mois de juillet, peut-être le 3 juillet, la veille de la fête nationale américaine, et que ce serait Selena Gomez, la témoin de Taylor Swift. La voilà sur Europe 2 Pop Radio.

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2: La villa des animateurs, on parle de champagne. C'est avec Stéphane Degros, c'est ça, et François-Xavier de Maison. Est-ce que les personnalités de la villa ont déjà sorti le champagne?
3: C'est bon.
4: On va leur demander. Pour commencer, on a Jean-Pierre Foucault qui vient d'arriver. Bonjour Jean-Pierre.
5: Bonjour à tous. Comment allez-vous les amis?
4: Ça va bien, et vous?
5: Pas ouf.
4: Ah, oui. Oh non.
5: Hier, je me suis permis de faire un footing et j'ai rencontré des gens.
4: C'est bien, vous avez rencontré qui alors?
5: Un ambulancier, deux infirmières, un cardiologue et un ostéopathe. Je vais faire comme Chloé, je ne vais pas courir.
4: Voilà.
5: Oublions cette minute sportive et soins. Et j'en tout de suite à qui veut gagner des biens. Attention, concentrez-vous, voici la question. À quelle occasion des fans ont-ils récemment débouché une bouteille de champagne pour célébrer leur artiste préféré? Quand Willy Denze a dépassé les 2 écoutes mensuelles sur Spotify, dont une était un appui accidentel sur la touche. Quand la Rousseau a reçu un courrier qui n'était ni une amende ni une relance EDF. Quand le dernier fan des Tribal King a été retrouvé vivant dans une galerie commerciale de Limoges. Ou, dernière proposition, quand David Charvet a été reconnu dans la rue sans qu'on lui demande son chemin.
4: C'est pas lassé
6: parce qu'il n'y a pas de galerie commerciale à Limoges.
4: Ah ouais, ouais. Donc, mais c'est dur. La Rousseau, Charvet, elle est sur TikTok en ce moment.
6: Ils sont pas encore connus.
4: Elle fait des lives TikTok. Non, je vais répondre la D.
3: Mais David Charvet.
4: C'est mon dernier mot.
5: C'est votre dernier mot, Stéphanie. Est-ce que c'est la bonne réponse? Suspense terrible, tellement insoutenable que même RFM a arrêté de diffuser Jean-Jacques Goldman pour la 10e fois. Et la bonne réponse était la D. Quand David Charvet était reconnu dans la rue, son lui demande son chemin. Rappelons que Willy Denze est toujours officiellement

0: Vas-y.
1: J'ai un gros chantier qui se fait à la main. Donc pour m'équiper, je fonce à le roi Merlin. Et je prends un sécateur, je me file une cagoule. Et puis pendant 3 heures, je débroussaille mes boules.
2: La la la la la la la la la la.
1: Débroussailler les boules. Ça va, ouais. C'est vrai, encore tu les as pas vus. Celle de gauche, on dirait Jean Soultet. Celle de droite, on dirait Alain Souchon.
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2: La chanson officielle dans la compile des impôts. La chanson officielle du site des impôts.

0: J'adore cette chanson. Je l'adore. On va la réécouter tout à l'heure. La chanson de celui qui n'a pas souscrit au prélèvement à la source et qui va donc devoir tout payer d'un coup.
1: Quitte à tout prendre, des mégots, c'est la télé.
2: Faut éviter ça.
1: Ma brosse à dents, mon revolver, la voiture, ça c'est déjà fait.
0: Soyons honnêtes, ça pique quand tu le vois sur ta fiche de salaire.
2: Tous
0: le
2: les
0: prélèvement.
2: Mois
0: ouais. Mais si en plus, il arrive d'un coup.
3: Ouais. Puis, j'ai plus si j'avais mis ça.
0: Ouais. Ah ouais. La chanson de la, 4, de la date pardon, du 4 juin pour le gars qui remplira sa déclaration demain. La chanson du divorcé qui n'a pas pu récupérer la demi-part des enfants.
1: Aïe, aïe, aïe. C'est mon fils, ma bataille, fallait pas qu'elle s'en aille. Wow.
2: Je pense qu'on va perdre Corentin à la fin de cette séquence. Il y a tout pour lui.
4: C'est ça qu'on pile un peu. Hein.
0: C'est vrai.
2: Petite dédicace.
0: C'est vrai, c'est vrai que ça te parle beaucoup aujourd'hui. La chanson du contribuable qui est content de faire sa déclaration. La chanson du contrôleur fiscal en septembre, c'est ça, hein,
2: ouais.
0: Pour celui qui n'a pas fait sa déclaration.
5: Je reviens te chercher.
0: Moi, vous venez chercher ?
5: Je savais que tu m'attendais.
0: C'est vrai, je savais que vous alliez venir, mais pas là.
5: Je savais que l'on ne pourrait.
0: On pourrait quoi ?
5: Se passer.
0: Ouais.
5: L'un de l'autre.
0: Ah, quand même. Mais là. La chanson de celui qui usurpe une identité pour gratter les abattements.
6: Toi qui voulais toucher.
0: Toucher quoi ?
7: Toucher la CAF.
0: Bon, comme vous le remarquerez, il n'a pas eu le temps de faire la prod. Vous remarquerez que maintenant nous faisons des productions minimalistes. On va la réécouter parce qu'elle est bluffante celle-là.
6: Toi qui voulais toucher.
0: Attention, l'effet arrive.
7: Toucher la CAF.
4: C'est difficile de savoir où ça a été coupé.
0: Vous savez, l'IA n'est pas prêt de rentrer dans cette émission, je vous le dis. La chanson de mise en garde, si tu déclares pas tes impôts.
8: Ah.

0: majoration.
1: Comme d'habitude.
0: On est là pour te prendre tout ton pognon.
1: Ah, ça, on savait, hein.
0: Et si tu nous payes pas, on te prendra ton pavillon.
2: Reviens.
3: Pour l'instant, j'ai envie de refaire la première, la chanson officielle du site. Aujourd'hui, dernier jour.

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3: Pour la fête de la radio, ce média qu'on adore,
4: bah oui.
3: Nous on en est fan, voilà, parce que même si aujourd'hui il y a les réseaux sociaux, ça ne nous empêche pas d'être dessus, il y a la télé, etc. Mais la radio,
5: toutes c'est. Toutes les radios, même les associatives.
3: Hein. Mais oui, mais c'est un moment où vous parlez dans un micro, parfois les gens s'imaginent, vous êtes dans un studio gigantesque et chaque fois qu'ils viennent nous voir, ils font bah, c'est tout petit. Et c'est vrai, ça, c'est... alors ça par contre, c'est un truc que j'ai jamais compris. Alors là, je peux vous le dire, je le pense vraiment, les groupes de radio qui gagnent des millions en faisant de la radio et qui mettent toujours dans des immeubles entiers 20 mètres carrés pour le studio de radio, je trouve que ça, par contre, c'est un irrespect.
6: C'est vrai que c'est pile poil
3: parce que
6: la taille qu'il faut.
3: Pour les comptables, t'as 257 mètres carrés. Pour tous les commerciaux, t'as 800 mètres carrés. Et toi, qui fais gagner l'argent, on te met dans un tout petit truc de rien du tout et on dit allez, vas-y, passe des disques, une claque sur le cul et amuse-toi bien. Et j'ai toujours trouvé, mais ça, c'est toutes les radios. J'ai toujours trouvé que c'était un manque de respect parce que toutes les radios gagnent beaucoup d'argent avec des gens qui parlent dans un micro, dans la radio associative comme sauf qu'on leur construit des trucs tout petits. On leur dit non, mais ça va suffire. Non. Parce que si les gens parlent plus dans le micro, racontent plus des trucs, il n'y a plus d'argent.
6: Et m'asseoir sur une cagette à chaque fois, c'est chiant parce que j'ai les écharpes.
3: C'est mon petit coup de gueule du jour. Mais on est passionné par ça. Voilà. On rentre dans vos vies. Spotify ne va pas vous remonter le moral. Deezer ne va pas vous remonter le moral. C'est-à-dire que nous, on
5: essaie. D'accompagnement.
3: On est un accompagnement où des moments de votre vie, on a traversé des moments où vous étiez heureux, moins heureux, triste, en deuil, en maladie. C'est un truc que. Simple playlist peut pas forcément faire. Alors allons faire un tour sur RTL. Quelqu'un que j'aime bien, Éric Jean-Jean, que je connais depuis des années, recevez Francis Lalanne sur RTL.
5: La fameuse.
3: Et Francis
6: est tombé.
3: Il a eu un petit malaise.
7: C'est cool. J'espère qu'on se reverra bientôt. Tu vas partir chanter face au public là. Bientôt. dit-il.
3: Sur le bruit.
7: Francis est tombé. On va mettre le générique.
3: Eh oui.
7: Francis vient de tomber.
3: Eh oui.
7: Ça va, tu t'es pas fait mal.
3: T'as remarqué, Éric Jean-Jean, il reste au micro, il en a rien à foutre. L'autre par terre. Priorité au direct, Éric Jean-Jean, il regarde. Ça va, t'es pas fait mal, c'est bon. Mais Francis va réussir à se relever.
7: Oui, ça va. Bon.

0: génie. C'est quand un mec fixe une banane sur un mur, tout le monde crie au génie. C'est quand tu laves tes fringues à froid, crie au génie sans bouillir. Ou c'est pratique, c'est une pratique qui consiste à préserver la vie en interrompant le processus de mort à des températures inférieures au point de congélation.
1: Alors ça, c'est la réponse 3, mais on ne fait pas ça chez nous.
0: Très bien. Et une détente adiabatique. Adiabatique, c'est quoi? C'est les tatas des diabétiques?
2: La tente adiabatique.
0: Détente adiabatique, d'accord, ok. C'est des campeurs en mer Baltique. Ah oui, les tentes des campeurs, adiabatiques, bien sûr. C'est un comportement thermodynamique des fluides.
1: Alors, par élimination, c'est réponse 3, mais je ne connaissais pas.
0: Moi non plus. Elvis, je te fais un gros bisou. Tu bosses dans quel coin de France?
1: Dans le Nord, tu connais? À côté de Cambrai, à Estourmel.
0: Tous les gens du Nord ce matin. Température ce matin dans le Nord, il fait un peu moins chaud. Hein. Vous allez être bien ce matin?
1: Ah oui.
0: 18 degrés ce matin. Ouais, 18.
2: Ah bon?
0: Et de la pluie, ouais.
1: Ouais.
0: Et 19 max cet après-midi. Gros bisous, mon pote. À bientôt.
1: Allez, ciao l'équipe.
0: Bye bye. Salut, ciao. Je t'embrasse.
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0: fromage qui coule, il y a le jambon qui n'a jamais vu un cochon, non. C'est un scandale.
1: Non, c'est pas ça, c'est
2: mais
1: pas
2: Pierre, vrai. Nous parlons des albums Panini, les autocollants des joueurs de foot à coller dedans dans le livre. Vous voyez ?
0: Bonjour Maryse.
2: Voilà. Voilà.
0: Bonjour Maryse. Alors
2: bonjour,
0: je
2: Pierre.
0: Permets de l'ouvrir. À madame les auditeurs de l'Europe 2 pour l'expliquer qu'il y a dedans Maryse, l'équipe de France, les joueurs sont là mais je ne les connais pas. Voici le numéro 4 Dayo. À quoi papa papa que nous ?
3: Non.
0: À quoi papa tout pas nous ? Chou papa ma mes canals. Dayo Dayo Dayo Dayo tout papa co. Tout va bon. Mon Dieu Dieu n'y arrive pas alors.
2: Dayo ou pas mes canaux.
3: Maryse elle a eu du mal.
2: Ou pas mes canaux.

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1: J'espère que vous allez bien ce matin. Je l'ai mon petit bâtard du jour, je l'ai.
2: Les babatards.
3: Les quoi ?
2: Les bâtards du jour. Wouh !
1: Ce matin, je vous parle au Chili d'un chihuahua qui a été recueilli qui s'appelle Don Luis. On appelle son chien comme on veut.
4: Ouais, oui.
1: Il a semé la confusion chez ses maîtres. D'après vous, pourquoi ?
4: Parce que c'est pas un chien.
1: Alors si, c'est un chien. C'est un chihuahua. Ouais. Jusque-là, tout va bien, il n'y a pas d'erreur.
5: Il volait de la bouffe dans les placards ?
1: Non.
6: Il mordait tout le monde ?
1: Non. Bon, ça c'est... Il refusait de réagir aux jouets et aux mouvements. C'est-à-dire qu'il mettait des petits jouets, des petits machins, et le chien.
4: Ah, mais il ne voyait pas peut-être.
1: Et donc, les propriétaires se sont dit, il est non-voyant. Donc, ils l'ont amené chez le vétérinaire. Eh bien, il s'est avéré que pas du tout.
4: D'accord.
1: Sa vue était complètement normale. Et en fait, ce chihuahua de 6 ans,

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1: Champion du monde de l'actu, le premier champion, c'est l'un de nos champions du jour. C'est un chien du Nebraska. Laissé seul, il a été laissé seul dans un pick-up avec un fusil de chasse chargé. Bah, au Nebraska, on rigole pas.
2: Hein. Ah ouais,
1: tu le fais. T'es là, tu prends le fusil.

0: pendant que le propriétaire était chez une amie, le chien n'a pas été blessé.
1: Ouais,
0: c'est bon, ça va.
2: C'est vraiment pas de bol quand même.
0: C'est pas de bol. Ouais. Tout le monde le sait. Avant une date, faut toujours décharger son fusil, comme dirait Pierre.
2: Voilà. C'est vrai. Que les pensez-y. Hein.
0: Qui comprennent cette vanne.
2: Merci.
0: Deuxième champion, c'est une mamie allemande. Elle s'est fait flasher par un radar à 42 km/h. En déambulateur dans une zone limitée à 30.
2: Mais c'est pas possible.
3: Mais comment... non, c'est pas possible.
0: Sac de course en main.
2: Mais non.
0: Donc, la police a pris la photo. Ils se sont dit, attendez, qu'est-ce qui se passe, mamie? Qu'est-ce qu'elle était en descente?
3: Qu'est-ce qu'elle a bu?
0: Et en fait, c'était improbable. C'est elle qui apparaît au premier plan. Ouais. Elle cache la plaque d'immatriculation de la voiture derrière, qui, elle, va à 45 km/h. Ils ont partagé la photo en disant qu'à première vue, on aurait dit qu'elle voulait défier Usain Bolt au sprint.
2: c'est mamie.
0: Oh, c'est mignon. Ou alors, c'est le mec qui en a marre de se faire flasher et il a greffé une mamie sur le capot.
3: C'est les
0: Rolls.
4: La plaque.
0: Regarde les Rolls, les ailes comme ça à l'avant de la voiture. Bah, lui, il a une mamie.
2: Il a une mamie en déambulateur, une vraie mamie.
3: Avec son sac de course.
0: Voilà, il a une mamie, elle est bien, c'est pratique. Et enfin, le champion du jour, messieurs, je vous le dis tout de suite, vous allez avoir mal. Il est indien. Il a 25 ans, il a été hospitalisé après une tentative extrêmement dangereuse, je le dis, d'éviter une grossesse pendant son rapport sexuel. Il s'appelle Salman Mirza Arvid Badabad.
2: Déjà, il a galéré pour écrire son nom à l'école.
0: Je vous lis tel quel le nom.
3: D'accord.
0: Et il n'avait pas de préservatif. D'après vous...
2: Il a mis un sac plastique.
0: Alors, le sac plastique, non.
4: Une chaussette.
2: Ah, une chaussette, non. Ça ne marche pas.
0: Alors, je n'ai pas dit que ça marchait.
2: Un gant.
0: Un gant, non. Ceci dit, si tu prends un gant MAPA, ça te fait 5. Si tu es un peu...
2: multiprise.
0: Non.
2: Il s'est fait un plâtre.
3: Non, il a voulu mettre un bouchon.
4: Un sac isotherme.
0: Et c'est pas loin. Il a utilisé de la superglue comme contraceptif.
3: Oh,
0: parce que lui et sa partenaire n'avaient pas de préservatif. Oui. Donc, vous ne rêvez pas. Il s'est rempli le bout du business avec le liquide.
2: Ouais. Mais
0: pour boucher le tuyau d'évacuation.
2: Quel con.
0: Selon les rapports, la colle a causé de graves dommages internes. Ah bon?
2: C'est pas vrai.
0: Et il a été retrouvé inconscient avant d'être emmené en urgence à l'hôpital.
2: Ben oui. Mais quelle idée. Mais même sur le coup, il a dû avoir super mal.
0: Mais à quel moment tu te dis, je vois un tube?
2: Ça doit boucher, hein.
4: J'ai déjà mis un obus derrière.
0: Ça fixe quelqu'un au plafond, il n'y a pas de raison que. Voilà. Alors, pour une fois, le monsieur, une fois qu'il a mis la super glue à l'intérieur, cette chanson, il devrait vraiment la mettre en sonnerie de téléphone.
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0: Là, on est dedans.
2: Là, oui.
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2: Ma petite souffle, le temps du jour.
3: Oui, je vais parler des menaces de nos parents à l'époque, qui sont peut-être encore valables aujourd'hui. On avait le fameux « si tu rentres, tu ressors plus ».
2: Ah oui.
3: Celle-là, elle est plus compliquée aujourd'hui, je pense.
0: Ah, t'as eu ça, toi? Tu rentres, tu ressors plus.
3: Mais tu sais, t'allais avec tes copains, tu faisais du vélo, machin. Et des fois, t'avais pas prévenu, et puis tu mettais longtemps, et puis t'avais soif, donc tu disais, je vais rentrer à la maison, juste boire un coup et je vais ressortir. Mmh. Et là, ta mère, elle te chopait. Là, si tu rentres, tu ressors plus.
0: Ouais, non, mais c'est vrai.
3: Grosse menace.
0: T'as raison.
3: Donc, tu restais avec tes copains jouer dehors, puis si t'avais soif.
0: Ce qui est fou quand même, c'est qu'on se rend compte qu'aujourd'hui, nos enfants, quand

0: avec tes copains jouer dehors, puis si t'avais soif.
1: Ce qui est fou, ce qui est fou quand même, c'est qu'on se rend compte qu'aujourd'hui, nos enfants, quand ils sortent, on est devenu ultra parano.
0: Ah bah maintenant, oui,
1: envoie-moi un SMS quand t'arrives. Envoie-moi un SMS sur la route. Envoie-moi un SMS pour dire que t'es dans le Uber. Envoie-moi un SMS pour dire que t'es chez ton copain.
2: Déjà, non, mais on les piste déjà.
1: On les piste, on les trace. Vous imaginez qu'avant, notre génération, quand on partait à vélo, nos parents n'avaient pas de nouvelles pendant 6 heures. Mais alors, il n'y avait pas de crainte. Il revenait, il fait « Oh, le vélo, il n'est pas là. » Bon, il n'y avait pas de...
3: Au-delà des parents et des enfants, hein, le mec qui avait une maîtresse, il était tranquille aussi. Hein.
1: C'est
3: avec sa femme.
1: Hein,
3: c'était mieux avant.
1: On est d'accord. Ah, je pense qu'il fut un temps... enfin bon.
0: Autre
2: fais un FaceTime. Fais-moi un FaceTime. T'es où là?
1: Toi aussi, t'as eu droit à ça?
3: Attends, c'est le
1: FaceTime où t'es un pauvre boulot, t'es après un spectacle, un machin et tout. Mais moi, en FaceTime, pourquoi? Y a rien. Je suis non, mais si, j'ai envie de te voir. T'as envie de voir ce qu'il y a autour, surtout.
3: Gauche,
1: pourquoi tu regardes pas ce qu'il y a à droite? Non, ça va. En très très gros plan avec l'œil.
0: Haute menace. À l'époque, si vous aviez fait une bêtise, généralement, vous étiez en voiture avec vos parents et là, vous aviez. Attends qu'on arrive à la maison. Tu vas voir.
2: C'est ça. Moi, ça t'arrête toujours.
0: Du coup, t'avais un petit suspense pendant beaucoup de minutes où tu disais qu'est-ce qui va se passer quand on va arriver à la maison.
1: Attends qu'on arrive à la maison, t'avais envie de dire on va faire un détour.
0: C'est ça.
1: On va faire une...
3: Avec le père qui essaye de t'attraper, là, il n'arrive pas.
0: Attends qu'on arrive à la maison, tu vois.
3: Tu vas voir, toi.
2: Et si vraiment il y a clignotant.
3: Tu arrêtes de choper, là.
2: Vraiment il y a clignotant à droite, frein à main, c'est que t'as été trop loin. Ça t'attendra pas la maison.
1: J'ai souvenir de ça. Tu viens de me rappeler le souvenir de mon père, pas souple, qui tendait le bras et qui essaye de te choper à l'arrière, mais il n'y arrive pas.
3: La voiture qui mord la manquette. Remets un coup de volant parce que là on va aller dans le fossé.
1: Chérie, on va aller dans le mur. Oui.
3: C'est tellement ça.
0: On avait aussi quand ta mère te trouvait insupportable et là elle utilisait l'arme ultime, c'était je vais appeler ton père.
1: Ah, mais ça,
0: je vais appeler ton père.

0: Moi, j'ai toujours dit vois avec ta mère.
1: Ouais.
2: Et moi, mes parents étaient divorcés depuis que j'étais gamin. Et ma mère, dès qu'elle voulait me menacer, elle me dit attends, je prends le téléphone, j'appelle ton père. Et
1: là, c'est ça. Tu faisais pas le malin.
2: Ah oui.
1: Voilà. Il y a aussi si tu rangeais pas ta chambre, tes jouets ou que tu mangeais pas tout ce qu'il fallait dans ton assiette, t'avais. Eh, je vais tout donner aux enfants pauvres. Tu vas voir là. Tu vois, il y a des petits enfants, ils ont rien. Et bon, allez, on va tout leur donner.
0: Moi, mon père, il ouvrait la porte. Bon, quand il arrivait à l'ouvrir, parce qu'il y avait des trucs par terre, donc il poussait. Tu sais, ça faisait chasse-neige. Il poussait, il faisait. Eh, je fais passer les ordures. Je te préviens, je vais faire passer les poubelles.
3: Moi, ils sont passés par la fenêtre. Mes affaires sont déjà passées par la fenêtre.

0: D'habitude, il fait les carreaux. Et est-ce que moi, je suis nul? Moi, je te fais les carreaux. Il y a des trucs que je peux faire. Mais alors, ça, je fais les carreaux. Il y a plus de traces. Après, ouais. Moi, je suis comme le mec au feu rouge, tu sais. Il te met un chip-chip, tu dis oui pour lui faire plaisir. Il t'a mis les carreaux plus dégueulasses qu'avant. Bah, moi, c'est un peu mon truc. Tu vois les traces de raclette. Donc, tu prends un spécialiste. Ah ouais, le gars, il le fait. Et donc, il fait toutes les pièces de la maison. Il a l'habitude. Et j'ai vu ma Victoire, ma belle-fille qui passe. Et je dis vous pourriez éviter de passer par ma chambre parce que c'est un champ de bataille. Donc, et puis, parce qu'elle avait honte, elle avait ouvert sa valise. Il y en avait partout. C'était le même truc. Donc, comme quoi, à tout âge.
1: C'est tendu. Ah oui.
0: C'est du bordel. Et je lui ai dit, hein, il est tendu, l'élastique.
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0: Alors, si t'as 8 ans depuis lundi, où va le soleil quand il
1: se couche? Il va dans son dodo et dans son lit, il a une couette qui brûle tous les soirs, parce que du coup, vu qu'il est en feu,
2: il est trop chaud,
1: et du coup, il change de couette tous les jours.
0: Trouve, donne-lui, explique-lui la vraie info.
3: Il a un masque. Non, mais moi, ce que j'ai pas envie d'expliquer, je donne une réponse qu'il faut pas. Donc,
0: tu dis quoi?
1: Ah non,
0: 8 ans. Il va de l'autre côté. Voilà. En fait, le soleil ne se couche jamais. C'est juste que la Terre tourne, le soleil tourne autour de la Terre.
1: Non.
0: La Terre tourne sur elle-même.
4: La Terre lancée tous les complotistes.
1: La Terre plate, déjà. La Terre plate.
0: Le soleil tourne.

0: ça peut être un déplacement de la douleur. On m'a dit ça peut être une réaction au médicament. Et après, faites très attention. Les douleurs dans la poitrine, ça peut être plus dangereux. Tout ça à 1h du mat.
1: Jamais demandé à Internet.
0: La psychose se met en place. Voilà. Et j'étais dans mon canapé. Oh là là. Je me voyais en train d'appeler l'hôpital, de réveiller
1: voilà. Nana. Et les médias, alerte au Google, alerte au Google.
0: Non, mais voilà, donc c'est complètement stupide. Mais je suis comme ça. Un dernier.
2: C'est encore Augustine de la Moselle. Et j'ai une question pour Pietre.
1: Ouais.
2: Est-ce que t'aimes bien manger des chouquettes?
0: Ah non, non mais remets-la-moi, elle est trop mignonne, remets-la-moi.
2: C'est encore Augustine de la Moselle.
0: Attention.
2: Et j'ai une question pour Pietre. Est-ce que t'aimes bien manger des chouquettes?
0: Mais oui, mais c'est une vraie question. Est-ce que t'aimes bien manger des chouquettes?
1: Putain, j'adore manger des chouquettes. D'ailleurs, faudrait pas, parce que après, c'est Jean Bidou. Mais
0: toi, j'ai vu lesquelles t'aimes bien. C'est celles qu'on a ramenées la dernière fois, c'est les fourrées.
1: Oh. Le vice, quoi. Oh, c'est les déjà, les chouquettes, c'est du vice. Et l'autre, elle me ramène des chouquettes fourrées à la crème vanille.
3: Pietre, c'est encore Augustine. Quand tu manges les chouquettes, quand elles vont faire dodo, elles vont se coucher où?
1: Dans mon bidou.
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0: Une belle phrase.
1: Mmh. Oui.
0: Mais on fait une erreur.
1: Oui.
0: Donc ça veut dire qu'il y a un con qui, une fois, a voulu faire bien et a dit au jour d'aujourd'hui, et que t'as plein d'autres gens qui ont dit oh, c'est bien, c'est bon,
2: on va la ressortir.
0: Il y a quand même bien quelqu'un qui a dû la faire au début, le au jour d'aujourd'hui. Ouais. C'est pas naturel
3: je
0: de dire
3: pas,
0: ce
3: par
0: mot.
3: Par contre, j'ai pas l'origine de,
4: en,
3: du mot.
4: C'est la réalité, je pense.
0: Non, mais ouais. C'est pas naturel si, de dire au jour d'aujourd'hui.
4: C'est joli quand même, au jour d'aujourd'hui.
0: Comment ?
4: C'est joli, je trouve.
0: Oui, c'est beau.
3: À ce jour.
4: C'est de l'art, voilà.
0: Ouais, je trouve ça très, très beau.
3: Bon, on a aussi les fameux je l'ai pas su. Au lieu de je ne l'ai pas su, on enlève une négation en fait maintenant. Je sais pas si t'as fait attention.
0: Je l'ai pas su. Ah oui, mais en même temps, quand tu le vois écrit, je l'ai.
3: Non, il faut mettre la négation. Il y a le
1: je ne l'ai.
3: Bah oui, c'est ça. Genre je ne l'ai.
1: Quand
3: c'est de la feignantise en fait.
1: Et tu parles comme ça, toi. Tu dis je ne l'ai.
5: Bah oui.
3: Je ne le savais pas.
1: Je ne l'ai pas. Je ne l'ai pas su.
5: Tu sais quand t'allais à cheval pour aller dans sa cuisine.
0: Non mais
1: je ne l'ai pas su.
0: Je l'ai pas eu. Tu vois bien quand tu essaies de l'écrire. J apostrophe.
1: Quand ce matin t'es arrivé et que t'as dit je l'ai pas vu l'autre enfoiré là qui s'est garé à ma place. Tu n'as pas dit je ne l'ai pas vu l'autre enfoiré qui s'est garé à ma place.
3: Bonjour.
1: Oui.
0: Bonjour.
1: Elle nous a fait une stouffe ce matin en arrivant.
0: Je l'ai pas vu l'enfoiré.
1: C'est ça.
3: Bonjour.
1: Elle a pas arrêté. C'est ça.
3: Mais non, il y a un mec qui est garé où je me garde d'habitude.
0: Non. C'est pas vrai.
3: À chaque fois, ça nous énerve.
4: C'est non, pas mais aujourd'hui, tu peux plus faire ça. Là.
3: C'est Suzuki en plus.
5: Suzuki. Qu'est-ce qu'il faut que tu fais pour l'enlever?
3: Je sais pas ce qu'il faut que je fasse.
0: Continue.
3: C'est vrai que c'est pas faux. La double négation.
4: Ah oui,
5: c'est vrai que c'est pas faux.
0: Ça se dit pas, c'est vrai que c'est pas faux.
3: Ah non, ça se dit pas.
4: Bah, ouais. C'est vrai que c'est pas faux. Ça,
1: tu dis, c'est pas faux.
3: C'est vrai, tu vois.
0: Non, mais généralement.
3: C'est vrai que c'est vrai.
0: Non, mais quand on le dit, c'est sous forme un peu de blague. Voilà. C'est vrai que c'est pas faux.
3: Mais il y en a qui l'utilisent quand même. C'est vrai que c'est pas faux.
0: Attends, tu mets pas ça dans une rédaction. C'est vrai que c'est pas faux que les Américains ont débarqué.
3: Au jour d'aujourd'hui, je crois qu'il y a des jeunes qui le font.
0: Ouais. Oui, oui. On continue.
3: On a le fameux faucon.
4: Faucon.
3: Au lieu de il faut que nous. Faucon
0: Faut qu'on y aille, c'est Piette. Faut qu'on y aille, c'est pas beau.
5: Faut qu'on y va.
3: Il faut que nous y allions.
0: Il faut que nous y allions.
5: Mais non, voilà. C'est faut qu'on y va.
0: Non, faut qu'on y va, ça se dit pas
1: dans si.
3: Quoi ? Toi, tu dis faucon.
1: Faut qu'on y va.
5: Non, faut qu'on y va chez Lidl.
0: Hey, les demeurés, là. Ça va ça, arrêter parce que ça
1: va. On va à action. On va à action.
0: Il a raison, faut qu'on y va.
3: C'est le fameux tic de langage aussi, le genre qui est introduit pour tout, partout. Genre, il était pas content parce que genre, il y a un machin qui est arrivé.
4: C'est
3: et
4: vrai
3: genre.
0: Ouais.
3: Vito l'utilise beaucoup, le genre.
4: Moi, non, jamais.
0: Ah ouais, genre, tu l'utilises pas.
4: Moi, genre, tu crois que j'utilise.
0: En vrai, tu l'utilises.
4: Au jour d'aujourd'hui.
0: En vrai, t'es chaud.
3: Et il y a enfin ceux qui se trompent avec le verbe avoir et être. Il y a aussi le fameux c'est qu'est-ce que j'ai dit.
0: Ah, ouais, ah bah c'est ça, c'est qu'est-ce que j'ai dit. Attends, personne dit c'est qu'est-ce que j'ai dit. Non, mais